0: vraiment très grave dans la vie, plus grave que se fâcher avec un voisin ou machin. C'est pour ça qu'une fois, il y avait un type, j'avais raté un feu rouge. Le type, je l'ai vu, ben non, je lui ai fait un petit signe de genre, pas grave, mais qui est descendu de la voiture. Il est venu vers moi, j'ai regardé avec un sourire, je dis franchement.
1: Qu'est-ce qu'on va faire là?
0: On est vendredi, 16h30, vous rentrez chez vous, je rentre chez moi. Est-ce que vous trouvez que se battre pour un feu rouge, c'est intéressant. Et je te jure, le gars s'est retrouvé con.
2: Ouais. Et il est sorti des urgences.
0: Non, mais je lui ai dit et c'est vrai que le gars a dû se dire, c'est vrai qu'il est complètement idiot ce que je fais. Et donc, une seule fois, j'avais une vieille voiture de sport que je sortais de chez moi, donc au Touquet, j'avais une voisine qui n'est plus là. Et en fait, bon, imaginez la route, hein, des gros tuyas, plus la maison du voisin, donc elle est pas, c'est loin quand même.
1: Ouais.
0: Et ma voiture tournait depuis 5 minutes, voilà. Et j'entends derrière la haie, oh! C'est une infection! Avec ces voitures, ils nous saoulent! Je ne comprenais pas, je crois que c'était la radio, je cherchais partout où venait cette voix, parce que je ne voyais pas la personne. Et par contre, là, effectivement, c'était un. Là, j'ai mal pris. Là. Je lui ai dit, vous n'êtes pas comme moi d'homme gagné. Merde, je vais d'avoir un nez. Voilà, une série d'insultes que je ne peux
1: depuis,
0: évidemment.
1: Depuis, il ne vient plus à la fête des voisins.
0: Depuis, elle n'est plus.
2: Elle n'est plus là. Hein.
0: Allez, on y va. Prenons Mélissa. Prenez Kimi. Ça va, Mélissa?
3: Ça va et toi,
0: Chloé? Oui, bonjour.
3: J'ai pas trop compris ce que tu as dit à la voisine.
0: Alors,
3: c'est pas très clair.
0: C'était vulgaire. C'était assez. Mais parce que parfois, je peux. Ouais. Il est possible. Tu sais, moi, je suis comme une voiture qui monte dans les tours. Je ne dis rien. Et puis à un moment, je passe la petite ligne rouge que vous avez sur votre compte. Ouais.
1: Et tu invites les gens à se rentrer des choses dans les fesses.
0: Souvent.
1: Voilà.
0: Voilà. Et ça, c'est souvent la conclusion de l'histoire. Qu'ils aillent bien.
2: Je me rappelle d'un concessionnaire d'ailleurs à qui tu avais dit que la voiture, il pouvait éventuellement se la
0: mettre dans le cul. Voilà, mais c'est souvent un endroit où je range beaucoup de choses
1: à la chez les gens.
0: À la fin d'une conversation, c'est vrai. J'en suis pas fier.
3: Ça rend vite grenier à la fin.
0: Voilà. Mélissa, qu'est-ce qui s'est passé avec un voisin ou une voisine?
3: Alors, moi, j'ai un voisin. On est copropriétaire dans une appart. On a des poubelles communes. Et j'ai un voisin qui flique tout ce que je mets dans la poubelle. Mais la poubelle à recycler. Donc, il veille si j'ai bien détaché les étiquettes des bouteilles en plastique, des opercules de yaourt.
0: Quoi ?
3: Il remonte tout.
0: Ça, c'est le voisin qui est né.
3: Ça m'a pris les nerfs.
0: Pour te faire chier. Il y a des gens comme ça qui sont nés pour te faire chier.
3: Ouais. Alors, déjà, je trie. C'est déjà beaucoup. Et des fois, je passe à côté de certaines choses.
1: Non, mais par contre, faut quoi ? Faut enlever l'étiquette des bouteilles vides, des bouteilles en plastique ? N'importe quoi, ça.
3: Oui. Lui, ouais. Il faut tout sortir. Pour lui, il faut tout déparier, des opercules, des trucs de jambon, là, des barquettes de jambon.
0: Oui, je crois qu'il faut enlever les capsules de bouche, le bouchon, faut les mettre à part. Tout.
3: Ouais, voilà. Donc, des fois, je passe à côté du truc. Et donc, j'ai pris les nerfs. Et j'ai des poules à la maison. Et j'en ai une qui couve. Et avec les chaleurs, il y a des œufs qui ont bien tourné, en fait.
0: Oui. Aïe, aïe.
3: Donc, j'ai fait un petit sachet plastique, recyclable, bien sûr, et j'ai mis au fond, j'ai laissé quelques jours. Ah. Et il a été vérifié. Et quand il a ouvert, parce que il est passé après moi, donc j'étais là, il a eu l'odeur qui est bien remontée, et il habite près du local poubelle, en fait.
0: Très bien.
3: Donc, voilà.
0: C'est l'étape avant de je fais caca sur votre paillasson. Tu vois,
1: ouais,
0: c'est l'étape juste avant. Ah, mais non, mais c'est comme ma voisine qui, la dernière fois, une dame de l'immeuble, a dit: vous pouvez pas vous mettre là? Vous pouvez pas vous mettre là, c'est une place de passage. Ouais. Ça vous dérange pas? Non. Mais vous pouvez pas vous mettre là. Alors, vous allez la bouger, la voiture? Tu sais, c'est des gens qui sont nés le matin. Ils disent: tiens, je vais faire chier quelqu'un, moi. Ouais.
4: Elle va prendre en photo.
0: Voilà, elle l'a pris en photo. Ouais, elle a forcément dû dénoncer, je sais pas qui. Mais bon, bisous, ma petite Mélissa, je t'embrasse.
3: Bisous.
0: Marine, bonjour Marine.
5: Bonjour madame.
6: Hey, salut l'équipe.
0: Salut Marine. Salut. Est-ce que tu es en forme, Marine? Est-ce que tu es heureuse?
6: Je suis au taquet.
0: Ah, je t'écoute, Marine. Les voisins, alors raconte-moi.
6: Alors moi j'ai un petit potager dans mon jardin et il y a des petits escargots. Donc tous les soirs je ramasse les escargots et je les mets dans le jardin de mon voisin.
1: Ah, comme ça ils te bouffent pas tes salades à toi?
6: Ouais, c'est ça, ils bouffent les siennes. Et comme ça après ils me disent: ah, mais je sais pas comment tu fais pour avoir un si beau potager.
0: Bon, faut ça, pour prendre son temps, faut chasser un peu les escargots, mais non, c'est pas mal. Bisous Marine, je t'embrasse.
6: Bisous.
0: Aurélien, ça y est, on avait encore plein de gens, on pourra pas prendre tout le monde. Aurélien, je t'écoute.
7: Oui, bonjour l'équipe.
0: Salut,
7: alors moi, j'ai fait une petite bêtise. J'ai le chat de la voisine qui me pose toujours ses petites souris. Et un matin, je l'ai ramassé, je l'ai lancé en direction de sa piscine en disant: je te rends les trophées de ton chat. Et en fait, je n'avais pas vu qu'elle était là dans la piscine. Elle a hurlé.
0: Mais moi, c'est qu'en ce moment,
7: habitant une petite campagne, elle disait à son mari: je pense que c'est un oiseau qui a dû la lâcher.
1: Ah bah voilà.
0: Tu sais que moi, ma grisouille, elle me ramène en ce moment. Je sais pas ce qui s'est passé dans sa tête. Elle a une envie de chasse. Il fait beau, elle sort. Rien foutu de l'hiver. Vraiment, elle a passé des journées et des nuits dans la même.

0: fait beau, elle sort, rien foutu de l'hiver. Vraiment, elle a passé des journées et des nuits dans la même position. Et là, elle ramène 3 à 4 souris par jour. C'est un enfer.
1: Non, mais je pense que c'est des souris qui sont déjà mortes.
0: Non, je t'assure que c'est un enfer parce qu'elle t'en ramène. Tu les chopes au bon moment, donc tu les reprends, elles sont vivantes. Ouais. Donc tu mets ta main dessus et puis tu les remets dehors. T'en reprends une ou deux qui sont un peu...
2: Elles boitent un peu, quoi.
0: Tu les remets dehors, tu dis bon, on verra bien. Et puis elles t'en ramènent des fois dans un sale état.
2: Elles sont décapitées, les trucs viscères à l'air
0: c'est,
2: et tout.
0: C'est horrible, un chat. Ouais. Le chat, c'est vraiment... C'est monstrueux parce qu'on dit que nous, l'être humain, on est dur. Mais un chat...
3: Mais elle a raison, hein, une souris. Hein.
0: Non mais attends, il prend la souris. Ouais. Patte dessus. Ouais. Il regarde déjà. Il regarde.
4: Il regarde si ça bouge.
0: Puis d'un seul coup, il remet dans sa gueule. Serre pas trop. Juste un petit peu. Il te regarde. Il joue, tu vois, il joue un peu. Puis il la remet au sol. Ça bouge encore. Je vais remettre la patte dessus. Tu vois, puis là, dis bon, je vais peut-être mordre un peu.
1: Et après, il dit allez, vas-y, tu peux y aller.
0: Franchement, c'est vicelard. Hein,
3: c'est des tartes avec la patte.
0: Il la gifle comme Astérix.
3: C'est ça. Ouais.
0: Non, c'est très étonnant. Hein. Après, il lui arrache ses petits ongles. Par un. Oh. Tu vas parler. Non, c'est.
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1: Tous les pays organisateurs ont été éliminés de la Coupe du Monde. Je le dis, si vous ne suivez pas le foot, au moins vous pourrez frimer à la machine à café avec ça. Trump a fait savoir, alors ça c'est magique, qu'il ne s'intéresserait plus du tout à l'événement une fois sa nation éliminée.
3: Ce qu'il y a de bien avec...
4: Il a tout tenté déjà pour qu'elle reste, mais bon là...
1: Ce qu'il y a de bien avec ce gars, Umoche, hein, oui, on choisit, c'est qu'il est sans fil. C'est-à-dire que c'est pas un gars, diplomatie, le machin, le jeu fait plaisir à tout le monde, non. Il s'en cogne, les likes, c'est pas son truc. Le gars, il dit ce qu'il a envie de dire. Ouais, et là, il le dit, je vous préviens, dès qu'il n'y a plus les États-Unis, j'enlève les visas à tous les gars, vous rentrez chez vous, c'est terminé. Alors, dorénavant, je vous donne des infos qui sont nouvelles, qui viennent de tomber.
4: Ça a changé un peu,
1: ça a changé. Trump a vendu tous les buts de stade, faudra maintenant mettre des sacs à dos à la place.
4: Comme à l'école.
1: Pour marquer les poteaux. Il a laissé une tondeuse à batterie Parkside à dispo, mais le chargeur est au Canada, les batteries sont au Mexique. Les arbitres devront siffler avec les doigts parce qu'il paraît qu'il aurait revendu les sifflets. De toute façon, les arbitres ne s'en servent pas beaucoup.
4: Oui, ils ne s'en servent pas.
1: Malogun, hein, vous savez, l'attaquant américain. Il jouera avec la Suisse et prendra la binationalité du gagnant, quoi qu'il arrive, histoire d'être sûr d'avoir un Américain champion.
5: Okay.
1: Trump a remplacé le globe de la Coupe du Monde par une représentation.

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3: Les champions du monde de l'actu, la première et le premier. C'est un chauffeur belge qui a réussi l'exploit de se faire arrêter à la douane suisse-allemande en déclarant lui-même ce qu'il transportait. Alors, c'est là que c'est fort, parce qu'il tend ses documents de transit aux agents. Il leur a remis un papier indiquant qu'il transportait 117 kilos de marijuana importés des États-Unis par avion via Zurich, destiné à la République tchèque. Les douaniers ont trouvé dans son fourgon, effectivement, 17 cartons contenant 115 sacs sous vide.
4: Il n'a pas menti, le gars.
3: Trop honnête.
4: Ah, mais je pense qu'il n'est même pas allé en taule.
3: Dans sa déclaration, il a dit, écoutez, en plus, un jour, j'ai volé un bounty à l'épicier du coin. Une fois, je me suis déjà masturbé en pensant à ma cousine. Je me sentirais mieux après. Deuxième champion, c'est notre championne du jour. Elle s'appelle Clara Clark, vous la connaissez, elle a 19 ans, elle est irlandaise, bah non, vous la connaissez pas. Elle a été opérée d'urgence à l'estomac, elle est devenue virale sur TikTok pour une raison inattendue. Consciente de ses flatulences, était particulièrement odorante, elle s'était retenue de péter devant son petit ami pendant 2 ans pour préserver l'amour de la relation. Eh bien, le fait de se retenir autant lui a causé des problèmes à l'estomac, elle a dû être transférée à l'hôpital.
5: Tu m'étonnes.
4: Ah bah oui, 2 ans.
3: Je pense que le gars qui a appuyé sur l'estomac après 2 ans de...
5: Si
3: elle se lâche à l'entrée de l'hôpital, tu mets une ficelle, c'est un cerf-volant là. tu la retiens, elle est au-dessus, tu dis chérie, je vais te rentrer. Et enfin, le champion du jour, un Américain qui souffrait, alors vous allez me dire on est dans le même thème, mais des fois l'info c'est comme ça, un Américain souffrant de constipation sévère.
4: Ah, c'est ce que tu disais tout à l'heure.
3: Ne voyant qu'aucune méthode ne fonctionnait. Alors je vous le dis tout de suite, mesdames et personnes qui souffrent de ça, n'écoutez pas ce que je vais vous dire, en tout cas ne suivez pas ce conseil. Il a décidé de s'insérer une anguille vivante de 20 cm dans le rectum.
4: Pourquoi?
3: Parce qu'une vieille croyance populaire lui a fait croire que les mouvements de la

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2: Et si les aides à la conduite pouvaient parler ? Qu'est-ce qu'elles pourraient dire plutôt que de faire des bip-bip ou des...
3: Comment c'est saoulant tout le temps, ça.
2: Je suis d'accord.
3: C'est insupportable.
2: T'as pas ce problème-là dans la 300.
3: Eh ben, je suis tranquille là-dessus.
2: Il y a d'autres soucis.
4: Toi, t'as des aides pas à la conduite.
5: C'est la 307 qu'on a marre que tu parles.
2: Il a des empêchements à la conduite, c'est assez rare.
3: Mais je peux écouter ma musique tranquille, moi, en attendant. Ouais.
2: Tiens, prenons par exemple le régulateur de vitesse. S'il pouvait parler, il dirait quoi ?
6: Allez, eh oh, mollo quand même. Hein.
2: Le fameux, il me saoule ce start and stop, il me fatigue. Le start and stop, s'il pouvait parler, dirait quoi ?
7: Je voulais dire que... Non, parce que... Ah oui, en fait...
2: C'est chiant, mais c'est surtout quand t'as une bagnole, tu veux frimer un peu et que t'as un start and stop. Bon, alors vous allez me dire, on va tous s'y faire. Mais nous, on est d'une génération où caler au feu rouge, c'était pas bon signe.
3: C'est vrai.
2: L'ABS, s'il pouvait parler, dirait quoi ?
8: Attention, il y a un chien qui traverse.
3: Elle est pas horrible, cette sensation-là. Oui.
2: L'anti-franchissement de ligne. Alors celui-là, quand tu l'oublies, il est horrible.
7: Pire que tout. Non, pas à gauche. Non, pas à droite non plus. Il va se calmer, Palmade, là.
2: Ah, attention, les airbags. Si les airbags pouvaient parler, dirait quoi ?
8: 3, 2, 1... Oh putain, il y a Takata qui a perdu en chicot.
2: Ça, Takata, il est pas... Le parc assiste. Tout le monde voit ce que c'est, le parc assiste ? C'est quand tu recules.
3: Oui, c'est ça. C'est ça.
4: C'est le bip de...
2: Bip, bip, bip. C'est le radar de recul, voilà.
8: Attention !
7: Mais t'es con ou quoi ?

0: Mais ça va,
1: il n'y a pas de rapport.
0: Mais si, c'est, tu dis que c'est la canicule, il n'y a plus de ventilo, faut savoir ce que tu veux. Vas-y, pète un coup, les gamins sont en vacances, détends-toi la nouille, Monique. D'ailleurs, les amis, petit conseil, après le barbecue, faut bien digérer.
2: Ah ouais?
0: Ou alors, le soir, faites comme moi, dormez seul. Car après un bon barbecue, on a souvent des gaz. Mais après, je vais te dire, c'est drôle. Et on se détend, et puis on pète. C'est si puissant, ça lève la cou-

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3: Bonjour à tous et bienvenue dans les moins grosses têtes, alors que je suis en vacances de l'autre côté, je suis venu chez vous, autour de la table aujourd'hui, mes petites grillades à moi, elle est un peu notre merguez, elle est belle, elle est fine, mais quand on lui fait la bise, elle pique un peu.
4: Bonjour.
3: À sa gauche, lui c'est notre saucisse, dès que tu le piques, il pète.
5: Bonjour. Ah, faut pas me piquer, moi.
3: À ses côtés, notre côte de porc. Ah. Il faut être à deux pour en venir à bout, Corentin. Et enfin,
6: bonjour.
3: Le réalisateur de notre émission tellement grand et costaud qu'il serait notre Weber Vito.
7: Bonjour.
8: Salut Weber.
7: Salut.
3: On va commencer, mes chers moins grosses têtes, avec une première question d'une auditrice. Madame, ils sont éliminés les Allemands.
9: Allemands.
3: Sont éliminés les Allemands.
10: Ah, les Allemands. Ah là là.
3: Le 10 décembre 2017, les habitants de la ville de Minas, en Uruguay, ont battu un record assez insolite qui a duré 14 heures. Quel était ce record ?
11: C'était physique, sportif, c'était ?
3: Alors, c'est ni physique, ni sportif, mais bon.
11: C'est culinaire.
3: Oui.
12: Dire
13: Ça a duré culinaire. 14 heures. Ils ont mangé...
12: Des piments ?
3: Non, c'est vous avez remarqué, c'est long, 14 heures.
14: C'est une cuisson.
3: Alors, c'est pas une cuisson.
12: Ah, préparation. Ça devait être dégueu, peut-être, non ?
3: C'est le plus long quelque chose.
15: Le plus long barbecue.
16: Le plus long dîner.
3: Le plus grand barbecue du monde. Ils ont grillé 16,5 tonnes de viande en 14 heures.
12: On n'aura pas autant. Hein.
3: Pour reprendre le titre aux Argentins. Bonne réponse de Corentin.
15: 16 tonnes de viande.
3: Oh là là. On termine avec une question d'un auditeur, Monsieur Flatu de Lens.
15: Ah oui.
3: En 2014, le duo de chefs britanniques Sam Bonpas et Harry Parr ont réussi à cuire un steak de façon insolite. Ah. Comment ont-ils fait ?
12: Ah, sur avec... la bagnole ?
3: Non.
11: Avec des panneaux photovoltaïques ?
3: Non.
14: Avec un produit chimique ?
3: Alors non, mais c'est plus dangereux.
11: Au lance-flammes ?
3: Non.
12: Au contraire, au froid peut-être.
14: Dans un incendie.
11: Ah non, ils ont... Ils

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1: N'oubliez pas de réviser les jeunes, c'est important. Ouais. Il y a des choses simples qu'il faut savoir, notamment, il faut que des choses à connaître, des choses à se rappeler pour la rentrée prochaine. On

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1: Une assistante administrative dans la France qui bosse et qui se lève tôt aujourd'hui, elle s'appelle Lucille. Comment ça va, Lucille?
2: Bonjour, ça va très bien, merci. Bonjour l'équipe.
1: Où est-ce qu'elle habite, Lucille?
2: Elle habite à Gaillon, dans le 27.
1: Très bien. Elle est heureuse, elle a une petite maison, elle a un appartement, elle a quoi?
2: Elle a un appartement, elle est très heureuse.
1: D'accord, donc très bien. La vie est belle.
2: Exactement.
1: Bon, voici les questions pour ça. Tu bosses, t'es assistante administrative où?
2: Alors, donc dans la mairie de Gaillon.
1: D'accord, très bien. Ah, la mairie de Gaillon. On embrasse la mairie de Gaillon. C'est des gens qui nous écoutent. C'est gros Gaillon, je me rends pas compte.
2: Non. C'est pas très très grand. C'est un peu moins de 10 000 habitants.
1: Voici les questions. Alors attention, c'est pas sur la mairie, c'est sur l'assistante administrative en général. Comment se faire payer un barbecue sur sa société? Payer avec la carte de la boîte et perdre le ticket? En passant tout en note de frais avec ticket TVA ou en menaçant le patron de balancer le nom de sa maîtresse à sa femme?
2: Clairement la troisième.
1: D'accord, c'est excellent.
3: Bravo.
1: Je valide, c'est la bonne réponse. Deuxième question, comment peut-on justifier un barbecue en entreprise auprès de l'URSSAF? Ça, c'est une question d'Alain Liberti, le patron de là-haut.
4: J'ai entendu le mot.
1: Alors, petit A, séminaire d'entreprise. Ouais. Petit B, cantine trop dégueulasse aujourd'hui. Ouais.

0: Pas mal, ça.
1: Ouais. Pas mal, non ?
2: Belle idée, ouais.
1: Alors, Jean-Marie, quand est-ce que l'on se sert du beau cul, mon Jean-Marie ?
3: Étape 1, faites vos besoins. Sinon, ça n'a aucun intérêt. Hein. Tu restes à l'apéro, mange tes cacahuètes. Il y a un moment, t'as envie de chier. C'est là, on en est là.
1: Voilà, donc Jean-Marie va mieux, vous l'aurez remarqué. Alors, Jean-Marie, que font ces toilettes japonaises, mon Jean-Marie ?
3: Et là, première utilisation après la grosse commission. Tel un pilote de chasse qui vient de lâcher sa bombe. Assis dans mon cockpit, je tourne la molette de mon beau cul à fond. Un jet doux et puissant vient me titiller la rondelle. Et tel un petit ruisseau d'amour, il retire toute trace du crime sans inonder mon cul.
1: Écoutez, c'est classe, c'est efficace.
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1: Nous avons des nouvelles de Jean-Marie Bigard et je suis très content.
2: Ah oui.
1: Vous savez où est-ce que j'ai vu les nouvelles de Jean-Marie Bigard ?
3: Non.
1: Sur une
3: sur, scène
1: sur YouTube. Non, sur YouTube. Dans une pub. Une pub dans laquelle Jean-Marie Bigard parle et témoigne d'un objet. C'est pas une blague, en rapport avec les toilettes. Écoutez.
4: Il y a quelques semaines, il y a un mec d'environ 25 ans qui me contacte sur Instagram pour me dire qu'il veut me montrer son beau cul. Je lui réponds que qu'il est gentil, mais je ne mange pas de ce pain-là. Et là, il me dit que je fais fausse route et que en fait, son truc, c'est un bidet à fixer qu'il a designé pour transformer des toilettes banales en WC japonais ultra performant.
2: Pas mal, ça.
1: Ouais, c'est pas mal, non
3: idée, ouais.
1: Alors, Jean-Marie, quand est-ce que l'on se sert du beau cul, mon Jean-Marie?
4: Étape 1, faites vos besoins. Sinon, ça n'a aucun intérêt. Hein. Tu restes à l'apéro, mange tes cacahuètes. Il y a un moment, t'as envie de chier. C'est là, on en est là.
1: Voilà, donc Jean-Marie va mieux, vous l'aurez remarqué. Alors, Jean-Marie, que font ces toilettes japonaises, mon Jean-Marie?
4: Et là, première utilisation après la grosse commission. Tel un pilote de chasse qui vient de lâcher sa bombe. Assis dans mon cockpit, je tourne la molette de mon beau cul à fond. Un jet doux et puissant vient me titiller la rondelle. Et tel un petit ruisseau

0: d'amour. Il retire toute trace du crime sans inonder mon cul.
1: Peut-être, c'est classe, c'est efficace.
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0: Avec depuis, le clown a reçu 2000 offres d'emploi depuis la France pour aller bosser dans les stades du Paraguay.
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3: Bonjour à tous et bienvenue dans les moins grosses têtes, alors que je suis en vacances de l'autre côté, je suis venu chez vous. Autour de la table aujourd'hui, mes petites grillades à moi, elle est un peu notre merguez, elle est belle, elle est fine.

0: Mais quand on lui fait la bise, elle pique un peu.
1: Bonjour.
0: À sa gauche, lui, c'est notre saucisse. Dès que tu le piques, il pète.
2: Bonjour. Ah, faut pas me piquer, moi.
0: À ses côtés, notre côte de porc. Il faut être à deux pour en venir à bout, Corentin. Et enfin,
3: bonjour,
0: le réalisateur de notre émission tellement grand et costaud qu'il serait notre Weber Vito.
4: Bonjour.
5: Salut Weber.
4: Salut.
0: On va commencer, mes chers moins grosses têtes, avec une première question d'une auditrice. Madame, ils sont éliminés les...
6: À Le Mans.

0: 14 heures. Quel était ce record?
1: C'était physique, sportif, c'était?
0: Alors, c'est ni physique, ni sportif, ah, mais bon.
1: C'est culinaire.
0: Oui.
2: Ça a duré 14 heures. Ils ont mangé...
3: Des piments?
0: Non, c'est... Vous avez remarqué, c'est long, 14 heures.
4: C'est une cuisson?
0: Alors, c'est pas une cuisson.
3: Ah, une préparation. Ça devait être dégueu, peut-être, non?
0: C'est le plus long quelque chose.
5: Le plus long,
1: bah, le plus long dîner.
0: Le plus grand barbecue du monde. Ils ont grillé 16,5 tonnes de viande en 14 heures.
3: On n'aura pas autant. Hein.
0: Pour reprendre le titre aux Argentins. Bonne réponse de Corentin.
5: 16 tonnes de viande.
0: Oh là là. On termine avec une question d'un auditeur, Monsieur Flatu de Lens.
5: Ah oui.
0: En 2014, le duo de chefs britanniques Sam Bompas et Harry Parr ont réussi à cuire un steak de façon insolite. Ah. Comment ont-ils fait?
3: Ah, sur la bagnole?
0: Non.
1: Avec des panneaux photovoltaïques?
0: Non.
4: Avec un produit chimique?
0: Alors non, mais c'est plus dangereux.
1: Au lance-flammes?
0: Non.
3: Bah, au contraire, au froid peut-être.
4: Dans un incendie.
1: Ah non, ils pétaient, ils se mettaient un briquet dessus.
0: Et non. La piètre, on appelle.
1: Ouais, voilà.
0: Non.
4: Dans un incendie. Un incendie de forêt.
0: Alors, c'est
4: un feu de forêt,
0: pas un incendie, c'est encore bien plus que ça.
1: Un truc radioactif?
0: Bah non, entre les deux.
4: Une explosion nucléaire.
1: Un volcan.
0: Ils ont cuit le steak au-dessus.
3: Oh bah,
0: un volcan en fusion.
1: Faut une longue perche.
0: Bonne réponse de Pietro. Eh bien, mes chers moins grosses têtes. Oh.
1: C'est déjà fini.
0: Déjà.

0: Tout ça réuni. Hé, hey, Pietre.
1: Oui.
0: Hé, hey, baisse ton fut.
2: Allez.
0: Oh. Hey. J'ai mis ma saucisse sur ton Weber. Putain, c'est rigolo. Là, là, là, là, là, là, c'est les copains.
2: Ouais, mais non, Patrick,
0: c'est le rugby.
2: Il est tôt là, Patrick. Donc
0: bah attends, il est tard, tu veux dire. Je viens de finir ma soirée parce que j'ai regardé le match des Belges dans le club Quête en demi. Tu connais?
1: Non.
0: Les Belges, quoi, ça, ce que c'est, les quêtes. Ouais. Bravo les Belges, j'ai fait tourner ma fricadelle. Là, là, là, là, là. On sait pas ce qu'il y a dedans, c'est pas le plus mal. D'ailleurs, le meilleur combo en ce moment, c'est barbecue Coupe du Monde.
2: Ah bah oui.
0: Jeudi, face au Maroc, tu sais ce que je vais faire?
2: Non.
0: Je vais faire ça.
2: Ah ouais.
0: Allez, musique, tout le monde, t'es dans la voiture, t'es dans le camion. Et là, tu t'amuses. Là, là, là. Viens chanter avec moi. C'est pour jeudi. Jeudi soir, je m'installe devant la téloche. Je veux mettre à poil, libérer les baloches. Une bière dans le sac, une chipot dans l'assiette. Et si Kylian y marque, je fais tourner ma kékèque. La la la la la la la la. Mais qu'est-ce qu'il y a doucement, quoi?
2: Mais il est tôt,
0: ça va.
1: Il n'y a pas de rapport.
0: Mais si, tu dis que c'est la canicule, il n'y a plus de ventilo, faut savoir ce que tu veux. Vas-y, pète un coup, les gamins sont en vacances, détends-toi la nouille, Monique. D'ailleurs, les amis, petit conseil, après le barbecue, faut bien digérer.
2: Ah ouais?
0: Ou alors, le soir, faites comme moi, dormez seul. Car après un bon barbecue, on a souvent des gaz. Mais après, je vais te dire, c'est drôle. Et on se détend, et puis on pète.

0: Elle s'était retenue de péter devant son petit ami pendant 2 ans pour préserver le glamour de la relation. Eh bien, le fait de se retenir autant lui a causé des problèmes à l'estomac. Elle a dû être transférée à l'hôpital.
1: Tu m'étonnes.
2: Ah bah oui, 2 ans.
0: Je pense que le gars qui a appuyé sur l'estomac après 2 ans de...
1: Bordel.
0: Ah ben là, si elle se lâche à l'entrée de l'hôpital, tu mets une ficelle, c'est un cerf-volant là. tu la retiens, elle est au-dessus, tu dis chérie, je vais te rentrer. Et enfin, le champion du jour, un Américain qui souffrait. Alors vous allez me dire, on est dans le même thème, mais des fois l'info, c'est comme ça. Un Américain souffrant de constipation sévère.
2: Ah, c'est ce que tu disais tout à l'heure.
0: Ne voyant qu'aucune méthode ne fonctionnait. Alors je vous le dis tout de suite, mesdames et personnes qui souffrent de ça, n'écoutez pas ce que je vais vous dire. En tout cas, ne suivez pas ce conseil. Il a décidé de s'insérer une anguille vivante de 20 cm dans le rectum.
2: Pourquoi?
0: Parce qu'une vieille croyance populaire lui a fait croire que les mouvements de l'animal allaient stimuler son transit. Alors évidemment, l'anguille a immédiatement cherché une issue, a perforé son côlon pour se retrouver dans son abdomen. Après une journée de douleur, je vous le dis tel quel, l'homme a fini par aller aux urgences. Les chirurgiens ont dû l'opérer de toute urgence pour lui sauver la vie, extraire l'animal qui, je cite, était encore vivant. Par contre, l'histoire se termine bien grâce au chirurgien. Lors de l'opération d'urgence pour lui sauver la vie et recoudre ses organes, les médecins ont évidemment nettoyé et vidé son système intestinal. Il y a des métiers qui ne sont pas les mêmes que d'autres. Parce que tu as signé pour être chirurgien, tu te retrouves à enlever une anguille, à vider le gars.
2: On a des nouvelles de l'anguille, au fait.
0: Oui. Il paraît qu'elle était bien à l'intérieur. Elle était en compagnie d'un concombre, d'une courgette et de petits chevaux et d'un obus.
2: C'est le même.
0: C'est le même gars qu'on a eu ces dernières semaines.
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0: Bonjour, il est 6h, c'est mercredi aujourd'hui. Allez, je sais ce que vous vous dites, mais comment se fait-il que tous les autres soient en vacances et pas eux? Parce qu'on vous aime, voilà, parce
1: pas
0: qu'on est
1: eux,
0: bien.
1: Ils sont pas en vacances non plus.
0: Eh ben c'est ça.
1: Voilà. 11h.
0: Les infos, la météo, Cédric Lecor. Salut, mon Cédric.
2: Salut, Coé. Bonjour à tous. L'épisode de canicule se poursuit avec 6 départements de plus en vigilance orange. Ce mercredi, les pointes à plus de 40 degrés sont encore attendues. J'y reviens dans 2 minutes. La situation reste difficile dans les Pyrénées-Orientales où le feu qui a parcouru près de 5000 hectares n'est toujours pas fixé. Quelques 850 pompiers sont toujours déployés. Et dans la Drôme, le feu de forêt qui s'est déclaré jeudi a continué de progresser. 2000 hectares ravagés. 2 colonies de vacances ont été préventivement évacuées. Il y a un incendie également hier près de Marcoussis dans l'Essonne qui a perturbé le trafic ferroviaire. Résultat, de nombreux retards hier après-midi en gare Montparnasse. Par ailleurs, la SNCF supprime de nouveau des trains sur la ligne Paris-Limoges-Toulouse en raison de climatisation défaillante. Des suppressions de TER aussi, notamment dans les Pays de la Loire. Marine Le Pen sera finalement bien candidate à la présidentielle. Interrogée hier soir aux 20h de TF1, la chef de file du RN a annoncé son pourvoi en cassation après sa condamnation pour détournement de fonds européens. Un pourvoi qui suspend sa peine et donc le port d'un bracelet électronique qui aurait compliqué évidemment.

0: C'est mieux d'acheter un vrai réveil parce que tu passes moins de temps comme ça le matin quand tu te réveilles. Tu as l'habitude d'aller scroller. Dès que tu enlèves ton réveil, tu vas scroller. Et le soir, avant de te coucher, tu mets ton réveil et tu scrolles.
1: C'est très mauvais de se réveiller avec la lumière du téléphone.
0: Bah oui, mais il y en a plein qui le font. Regarde, Vito, tu scrolles le matin. Voilà, bah voilà, moi aussi.
2: Tu te lèves la nuit, tu te sers. Moi, je me sers de la lumière du téléphone pour pas réveiller ma chérie. Et du coup, tu arrives sur les toilettes, tu fais vidéo.
3: Moi, j'ai un réveil, mais je scrolle mon réveil.
0: Tu scrolles ton réveil.
2: Moi, je passe rien.
4: Moi, je vois rien, de toute façon. Je me réveille en pleine nuit, je regarde les messages, bon, je vois rien.
2: Donc, tu fais la technique pour continuer. Tu sais, tu fermes les yeux comme ça sur les toilettes pour continuer
1: de
2: dormir en
1: rentrant. Oui, exactement. Je l'ai fait cette nuit, ça marche pas.
4: Si. J'ai fait partout. Si, mais pas grave.
0: Une autre astuce pour éviter de prendre son téléphone, je sais pas si ça marche ou pas, c'est de mettre une photo de votre belle-mère ou quelqu'un que vous aimez pas en fond d'écran de verrouillage.
1: Oui, c'est un profil. Wow.
0: Vous avez pas envie de

0: téléphone à quelqu'un qui est un peu sadique, ta femme par exemple, tu vois. Tu lui confies ton
1: sadique
0: téléphone à un petit.
1: Elle est sadique en plus. Ouais, ouais, ouais, ouais, ouais,
2: vraiment, mais... En plus, tu t'adresses à lui en disant ça.
1: Ah, vraiment, je.
2: Tu m'as pas regardé moi, tu m'as regardé lui.
1: Excusez-moi, mais là, vous allez vous faire.
3: Voilà, c'est foutu.
1: Hein. Jouer avec le feu.
0: Voilà, donc la personne garde le téléphone et ça t'évite d'aller le chercher parce que toi, t'as pas envie d'aller t'adresser à cette personne-là.
3: Mais une
0: voilà.
3: Personne quoi, du coup, t'as dit
0: un peu sadique.
3: Sadique comme.
0: Non, mais c'est comme votre femme.
3: Ah,
1: pas du tout. Mais en vrai, non.
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1: Coup de foudre à Notting Hill. On parle d'amour. Oui. On parle d'amour.
2: On parle d'amour. Oui.
3: Aimez-vous les uns les autres.
2: Voilà. Et bah, est-ce que les animateurs ont déjà vécu un coup de foudre? On va le demander tout de suite. Pour commencer, on a Nikos Aliagas avec nous. Bonjour Nikos.

0: Je vais attendre, je vais vous mettre un petit suppôt calmant. On va attendre qu'ils nous mettent le générique de la Starac. Tu sais, fils, je suis là, je peux attendre quand je suis venu parce que c'est au firmament des étoiles qu'on retrouve les plus grands talents.
1: T'as gagné, gros, ça.
0: Salut les loups. Salut Stouff.
2: Non, mais après, c'était mieux que 50 minutes inside.
0: T'en bouge pas, fils, je fais une photo sépia. Viens. Voilà Stouff, t'as plus qu'à la retoucher pour enlever ta moustache.
3: Ça va,
0: Nico. Les loups, je suis en pleine préparation de la nouvelle saison de la Star Academy, mon émission favorite. Mon coup de foudre télévisuel.
3: Et justement, en parlant de coup de foudre, à part pour la Starac, vous en avez déjà eu, Nikos, ou pas?
0: Mais moi, une chanson d'amour d'Élodie Frégé.
2: Oula. Sur
3: la bouche, j'adore. Même si c'est louche, la ceinture.
0: Coupe-moi cette merde. Je vais vous raconter ça à Capella. C'était un soir d'octobre 2013 pendant un prime de The Voice Kids.
2: Waouh.
0: Cette histoire commence. Après quelques minutes, elle me fait frissonner les poils du lobe, me transperce l'orifice auriculaire, provoque en moi un désir indescriptible. Elle me sauve la vie.
3: Vous parlez de qui? Une chanteuse qui chantait bien ou...
0: Pas du tout. Ah. Je parle de ma paire de boules quies qui m'a empêché de me suicider en m'empêchant d'écouter les interprétations de The Voice Kids.
2: Ah oui.
0: Ces enfants qui reprennent du ABBA en déprimant ou qui arrivent à rendre mon vieux Daniel Guichard plus triste que ce qu'elle est déjà.
2: Ah,
0: faut pas être au bord du burn-out pour regarder The Voice Kids, sinon c'est quel enfer. Donc merci à cette paire de boules quies qui m'a sauvé la vie. Te quiero, ça veut dire je t'aime en grec. Bisous
2: non,
0: les loups.
2: Pas du grec.
3: Oui, non, pas. Merci beaucoup Nikos, à très bientôt. On va finir avec Jacques Chirac qui, lui, a connu le coup de foudre. Monsieur le Président, bonjour.
4: Vous m'entendez de là-haut?
3: Oui, on vous entend très bien.
4: Ça va les vivants?
3: Oui, bien, et vous?
4: Ça va. D'ailleurs, on a passé une belle soirée, on a regardé la Coupe du Monde pendant que Gorbatchev mettait des ananas dans

0: taille de mes pantalons qui arrivait juste en dessous des gougoutes. Ouais. Et ben, j'avais le temps de faire tout le Kama Sutra dans le placard.
1: Ah, oui.
0: On m'appelait 5 minutes douche comprise. C'est pas pour rien. Quelle bonne époque. Parce que... Oh merde, la porte vient
2: d'arriver. Vous disiez.
1: Oui, donc.
3: Qui
1: la bonne époque.
0: Maman qui arrive.
1: Ah, pardon.
0: Oui. Putain, j'oublie toujours qu'elle est arrivée. Ça va, mon amour? Ça va? Viens là, j'arrive tout de suite, ma chérie. Détends-toi.
1: On arrête là, alors.
0: Venez me chercher, j'en peux plus.
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0: le séminaire entreprise.
1: Séminaire, ça passe mieux, ça normalement. Marche mieux,
0: parce qu'une fête de dépôt de bilan, c'est rare. C'est généralement, tu passes un dépôt de bilan, tu dis, je vous en passe une dernière. Hein, dernière question. Sous quelle appellation administrative peut-on servir des cocktails alcoolisés au bureau? Ça, c'est une question de Corentin. Ouais. Liquidation judiciaire. Oui, il y a liquidation. Brainstorm libératoire.
2: Ah, bien.
0: Ou TVA. 5 tequila, non. Vodka, anisette.
3: Je vais dire la première.
0: Voilà, bien sûr. TVA, tequila, vodka, anisette. Je dirais liquidation judiciaire, bien sûr, il y a liquide. Après, on peut tout tenter, de façon, vu ce qu'on a mis avant. Bravo, ma belle. Je te fais un gros bisou. Lucille, j'ai une question. Parce qu'aujourd'hui, on va faire un truc spécial aujourd'hui. Est-ce que, je posais la question tout à l'heure, à savoir si tu avais un appartement ou une maison. Tu as un appartement, balcon, pas balcon, jardin, pas jardin
3: Alors, c'est appartement avec, avec un balcon et un jardin.
0: Un petit jardin.
1: Ben voilà.
0: Mais parce que moi, je voulais t'offrir ce matin. Et on voulait offrir une fois par heure ce matin à nos auditeurs et à nos auditrices, puisque l'été arrive, un bras zéro.
2: Mais non, mais le truc là.
0: Tu sais, le bras zéro, tu mets tes petites bûches en dessous, t'as le truc, t'as le truc, tu mets ton petit feu, puis après tu mets directement et puis tu te fais un bras zéro.
4: Génial,
3: c'est un bras zéro,
0: brasir. C'est le brasir.
4: C'est
0: le bras zéro qui fait plaisir.
4: C'est français, monsieur.
0: C'est français.
4: Mais oui, regarde.
2: Ah, bah ça fait brasir.
0: Pourquoi ils l'ont pas appelé francir? On l'a appelé brasir.
4: Conçu et fabriqué en Charente.
0: Eh bien, vive la France, vive la Charente. Voilà. Est-ce que tu es heureuse de ce bras zéro?
3: Eh oui, très heureuse.
0: On te l'envoie chez toi à la maison.
3: Merci, merci. Vous serez mon été.
0: Bisous, ma belle, embrasse toute la famille.
3: Bisous, merci beaucoup. Bonjour, merci l'équipe.
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0: et qui ne fatigue pas.
1: Oui.
0: Il est très agaçant ce Pogacar. Je sais pas comment il fait.
2: Il va encore gagner, tu crois ?
0: Quand je pense que moi, je fais 5 minutes de vélo, j'ai mal au cul et j'en peux plus.
1: Moi, je veux te dire, je pose le vélo, je l'attends en haut, c'est bon.
0: Ouais, je sais pas comment il fait.
1: Vas-y, prends le maillot jaune.
0: Je ne comprends pas ce délire. Ça, je ne comprends pas le délire du vélo, le plaisir de.
2: Bah, t'en fais. Ah oui, mais toi, il est électrique.
0: Ouais, mais déjà électrique, j'ai mal au cul au bout d'une heure. Donc, ça marche pas. Et ensuite ?
2: Et ensuite, il y a Pierre et Maris qui sont invités à notre barbecue.
0: Allez, restez avec nous. C'était sur la terrasse hier. À tout de suite. Bon réveil sur Europe 2, la météo et les infos. Cédric Lecor.
3: Salut Corée, bonjour à tous. La canicule continue de s'étendre avec 6 départements supplémentaires qui vont à leur tour passer aujourd'hui en vigilance orange. Il pourrait faire jusqu'à 43 degrés cet après-midi dans l'Hérault. Météo plus complète à la fin de ce flash. La chaleur et le vent qui rendent toujours très difficile le travail des centaines de pompiers mobilisés contre les feux de forêt. À Die, dans la Drôme, un incendie a ravagé quelques 2000 hectares depuis jeudi. Près de 5000 dans les Pyrénées-Orientales où le feu n'est toujours pas fixé. La situation s'améliore, mais les pompiers craignent la reprise de la Tramontane ce mercredi. Des départs de feu aussi à Saint-Georges-les-Bains, en Ardèche, à Nantua, dans l'Ain, ou encore à Uchiani, en Corse du Sud. Des départs de feu qui sont dans 9 cas sur 10 d'origine humaine. Le ministre de l'Intérieur a annoncé hier que 6 suspects avaient été interpellés. Des canicules à répétition qui ont pour conséquence l'assèchement des nappes phréatiques. Plus de la moitié présente désormais des niveaux sous les normales en raison aussi du manque de pluie de ces dernières semaines, et cela s'est dégradé très vite. Début juin, le bureau de recherche géologique et minière parlait encore d'une situation satisfaisante. Le retour de la canicule qui occasionne aussi de nouvelles perturbations sur les rails en raison de climatisation défaillante. La SNCF supprime des trains sur les lignes Paris-Clermont et Paris-Limoges-Toulouse. Un TER sur 5 supprimé aussi dans les Pays de la Loire. Dans l'actualité également, une pluie de réactions politiques après l'annonce de Marine Le Pen de se présenter à la présidentielle malgré sa condamnation pour détournement de fonds européen. La chef de file du RN va se pourvoir en cassation, lui permettant de gagner du temps et d'éviter de porter un bracelet électronique. Marine Le Pen est attendue aujourd'hui à la Flèche dans la Sarthe en compagnie de Jordan Bardella. Plus de 80 cibles frappées la nuit dernière en Iran, notamment des systèmes de défense antiaérien et des sites de radar côtier. Des frappes américaines en riposte aux attaques iraniennes contre 3 navires commerciaux qui transitaient par le détroit d'Ormuz. De son côté, Téhéran dit avoir répliqué en visant des bases militaires américaines au Koweït et au Bahreïn.

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2: Pierre et Maryse ont décidé de venir sur la terrasse parce que je crois qu'ils veulent en parler dans le téléachat, si je dis pas de bêtises.
3: Exactement, ça a été un téléachat spécial barbecue.
2: Eh bien, bonjour à tous et bonjour Europe 2, bonjour Maryse.
4: Eh bien, bonjour Pierre.
2: Bonjour chers téléacheteurs et chers téléachetesses, bonjour.
4: Bonjour Pierre.
2: Eh bien, chère Maryse, je vous ai dit bonjour Maryse.
4: Oui, bonjour
2: Bienvenue
4: Pierre.
2: Dans ce magnifique téléachat des jeux de barbecue de Coé sur Europe 2, Maryse. Vous entendez le bruit de ce qui est en train de cuire. Qu'allons-nous, chère Maryse, présenter ce matin?
4: Eh bien, tenez, Pierre, vous voyez, c'est une viande.
2: J'étais en train de me demander pourquoi on entendait autant le bruit de la cuisson, je viens de me rendre compte qu'il y a deux micros au-dessus. Eh bien...
3: Ah oui, c'est pour ça.

0: en visant des bases US au Koweït et à Bahreïn. Le tableau des quarts de finale du mondial de football est désormais complet. L'Argentine affrontera la Suisse. Une qualification obtenue dans la douleur pour les deux pays, jusqu'au tir au but pour la Suisse qui s'est finalement imposée 4-3 hier soir face à la Colombie. De son côté, l'Argentine est parvenue à battre l'Égypte après avoir été menée à 2-0. Et c'est la France qui est à l'affiche du premier quart de finale. Les Bleus affronteront demain soir le Maroc pour une place en demi. Torstein Tran est le nouveau porteur du maillot jaune. Le Norvégien s'en est emparé à l'issue de la quatrième journée du Tour de France, remportée hier par le Danois Mads Pedersen à Foix. Cinquième étape cet après-midi entre Lannemezan et Pau. Et puis au cinéma, Disney continue de recycler ses grands succès après Mulan, La Petite Sirène ou encore Blanche-Neige. Revoici Vaiana dans un film de prise en vue réelle avec la jeune Catherine Lagaya pour interpréter l'exploratrice.
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0: Des nuits de plus en plus chaudes et de nouveaux records de température. Le mercure va encore flamber aujourd'hui avec désormais 67 départements en vigilance orange canicule. 38 degrés attendus à Poitiers, 39 à Lyon, 40 à Cahors et même 43 à Montpellier. Mais 23 degrés seulement à Fécamp où la fraîcheur persiste sur les côtes normandes. Contrairement à la Bretagne où vous aurez 33 à Quiberon. 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
1: Ah, je suis de mauvaise humeur. Ah, je suis de mauvaise humeur.
2: Alors, qu'est-ce qui s'est passé?
1: Ah, il m'est arrivé le truc qui te rend fou dès le matin. J'arrive au parking de la radio. Et au parking, il y a, vous savez, des petits trucs qui... Vraiment, le truc qui fait pour te faire chier, c'est le même truc qui est au péage. Tu sais, c'est où t'as le rebord...
2: Oui.
1: Du truc où tu rentres avec ta voiture.
2: Oui.
1: Et t'as une sorte de trottoir de 30 cm de chaque côté. Ce qui fait que tu vois pas bien où sont tes jantes, où est le trottoir.
2: Et c'est vrai qu'au péage, c'est pareil. C'est tellement mal foutu.
1: C'est surtout qu'à un moment, faut que tu colles la borne.
2: C'est ça.
1: Mais les mecs, ils t'ont mis un trottoir. Donc,
3: tu peux pas ouvrir ta porte parce que.
1: Ah, bah, je pense que. Voilà. Donc, voilà. Et j'ai l'habitude de ce truc-là. Et donc, j'y vais là, ce matin, j'arrive. Et ils ont dû retailler le trottoir. Et je pense que mon pneu. Était contre, mais j'étais à l'arrêt. Je vous dis pas.
3: Oui.
1: Et d'un seul coup, j'entends. POF! Et je descends le truc en faisant. J'arrive en bas, les gars, je n'ai plus de. Je me suis éclaté le pneu et ça rend fou. Ça
4: t'as pas tué la jante?
1: Bah non, je suis allé très doucement. Je suis allé très doucement.

0: Puis,
1: avec une galette sur la roue, c'est normal.
2: Ouais. Ouais.
3: Oh, on a qu'une galette de Twingo. Bah oui, mais c'est con, hein, j'ai un range. Bon, bah, c'est pas grave, on va là. Mais c'est quoi, c'est. Ça, dès le matin, ça énerve.
1: Ah oui, ça, je trouve.
3: Voilà, c'est que matériel, ces machins.
4: Vous foutiez de moi quand, parce qu'il m'est arrivé la même chose quand on m'avait prêté une voiture. Tu vois, comme quoi, tu faisais le malin.
3: Ici, c'est particulièrement mal branlé. Ouais. C'est-à-dire que t'as vraiment deux trottoirs qui, d'un seul coup, se resserrent. Tu ne sais pas pourquoi. Ouais. Et puis, ça se resserre et hop, suivi d'un petit virage sur le côté. C'est-à-dire, quand bien même t'as bien calculé ton entrée, il y a un moment donné, ça retourne un petit peu.
4: Je vous l'avais dit de faire attention.
1: En tout cas, j'avais une

0: liste des gens à qui je prête pas ma voiture, j'avais mis Pietre, j'ai rajouté Coé.
1: Ne sais pas conduire non plus.
2: Oh, j'étais. Pourtant, je pensais que j'étais super bien.
1: Ouais, bah non,
2: c'est des fois. Bah non.
1: Mais t'as les aides en plus sur ta Twingo là.
2: Mais le problème, les mecs, c'est que ça bip de partout.
3: Ça bip de partout.
4: Les nouvelles, tu sais plus, ça stresse en plus quand ça.
2: De toute façon, même t'es à un mètre du ça devant, derrière, donc tu ne sais plus quoi faire. Oui, je l'ai vu le mur. Je l'ai vu le trottoir. Biper ne sert à rien. Mais l'aide à la conduite, ce serait de me dire attends, je vais t'éviter le trottoir. Ça serait bien. Ouais. Tu vois, l'aide à la conduite, t'as 26 caméras. Autant que ça sert, va te dire hé mec, tu vas te manger la jante. Attends, bouge pas. Hop, petit coup de volant. Ouais. Tu vois, des fois.

0: En fait, ça, bah, ce que tu disais.
1: L'aide agente. C'est le truc, je pense que tout le monde la prend, cette option-là, l'aide agente.
2: Ou alors, faudrait que ta roue, elle fasse comme les mecs en slalom, là. Elle fasse comme ça.
1: Elle maigrit, l'agente, elle maigrit. C'est bon, ça passe. C'est que du matériel, tout ça.
3: Mais ça fait chier.
0: Pour 4000 balles à tout casser, c'est rien.
3: Parce que le problème, c'est que ça ne change pas à deux, il change par quatre.
1: Bonjour ma petite soufflette.
4: Bonjour Coé. Bon, ça va aller, ça va bien se passer. T'inquiète pas.

0: Nous sommes là et nous ne sommes pas en vacances. Bonjour à nos journalistes, bonjour à mon petit Cédric Vito qui réalise cette émission. Salut. Aujourd'hui, nous sommes là comme tous les jours jusqu'à la fin de la semaine prochaine pour vous réveiller. La France qui bosse et qui se lève tôt, les chauffagistes dans un instant. Les champions du monde de l'actu, quand vous volez des bouteilles, ce qu'il ne faut évidemment pas faire, ou les cacher. Je vous expliquerai tout ça dans un instant, ainsi qu'un monsieur qui a été surpris en pleine tornade. Alors évidemment, ça vient des États-Unis, qui est tout de suite rentré chez lui pour sauver. Je vous dirai quoi dans un instant. Qu'est-ce qu'on écoutera, Vito?
1: Dracula.
0: Le meilleur du Uber Eats Machine arrivera aussi à 7h30. Le son des réseaux. Vous verrez que les fautes d'orthographe, ça peut arriver à tout le monde sur les panneaux. Hein. Ah bon, quand c'est en pleine ville, ça c'est moche, mais ça peut arriver à tout le monde, y compris le mec qui a fait le panneau. La Villa des animateurs reviendra sur le village préféré des Français. Ça continue, ça?
2: Ouais, c'est ce soir. France 3.
3: Ouais, c'est tous les ans.
2: Ah, bah ouais.
1: Bon, ça va avec le Tour de France l'après-midi.
2: Allez, ils le font déjà l'après-midi. Hein.
1: Oui, c'est vrai.
0: Stéphane Bern, Cyril Hanouna et Jean-Marie Bigard viendront parler de ça. Une info qui vient d'arriver, vous savez que Donald Trump va aller en Turquie. Oui. Visite diplomatique en Turquie. Donald Trump se déplacera en Turquie, mais avec quoi? Sait déjà qu'il prend sa voiture.
3: Avec sa moumoute.
1: C'est garde du corps.
0: Non, vous avez, c'est garde du corps, oui. Sa voiture, elle arrive, elle s'appelle The Beast, vous savez ça?
2: Oui,
0: c'est la voiture, elle arrive plusieurs jours avant. Le convoi que vous voyez, c'est un convoi qui vient des États-Unis.
3: D'accord.
0: Toujours le même, il arrive plusieurs jours avant.
1: Il y en a même deux, non?
0: Je crois qu'il y en a deux,
1: il y a un leurre et il y a la vraie, non?
0: Ouais, je sais pas. Ouais. Enfin, ils ont de la place, ils emmènent tout ça. Oui. C'est pas ça le truc.
1: Il vient avec sa bouffe. Avec son frigo. Genre avec son cuistot qui lui fait les hamburgers.

0: bout de Trump. Ah. Et ben voilà, parce qu'ils veulent pas que tu rafales un.
1: Ouais. C'est bizarre ça.
0: Non mais c'est fou quand même.
2: T'as vraiment envie d'aller chercher un bout de caca de Trump.
0: Enfin, non mais vois, le pire, c'est si dans le même avion les mecs ramènent ses caca et des loukoums souvenirs de là-bas.
3: Ah oui.
0: Au moment de les offrir, tu tombes pas d'emballage. Bah oui.
4: Nickel déjà.
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0: Allez, c'est Europe 2, c'est mercredi. Salut. Vous nous avez choisi, vous êtes là, vous avez du mal à vous réveiller. Vous êtes en vacances ou vous ne l'êtes pas encore. Laissez-nous des messages, venez nous dire bonjour sur les réseaux. Vous êtes réparateur de pneus. Vous avez des prix. Bon ben contactez-nous hein, parce que coûtez une douille, trottoir de merde. Coûtez cher encore. Salut.

0: L'après-midi entre 15h30 et 18h dans un instant sur Europe 2. Bob! Très beau ce petit mix hier sur la terrasse. Hein.
1: Le trompo mix.
0: C'est que j'ai réécouté après l'émission. Honnêtement, c'était incroyable parce que le son était très bon. Vous me direz, on était à 20 mètres, mais quand même.
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5: C'est bon, on a compris, monsieur le président. Oui, oui.
6: Et sur ton Instagram, en story, très joli mouvement au trampoline.
0: T'as vu?
6: Ah là là là,
0: t'as
6: là,
0: vu ou pas?
6: T'es trop fort.
0: Mais bien sûr.
1: Ah, le double salto là.
6: Les gens, il faut aller voir la story de Coco sur son Insta.
0: Allez voir Coé officiel sur Insta, suivez-nous au passage. Et les gens, ils disent, oui, c'est de l'IA.
1: De l'IA? Mais je me souviens pas.
0: De l'IA?
1: Je me souviens pas t'avoir vu faire ça.
0: T'étais déjà fatigué, toi, t'étais en train de souffler, toi, comme un bœuf. Pendant ce temps-là, moi, j'étais en pleine forme, double salto, triple lutz, bam!
7: C'est vrai.
0: Allez voir la vidéo, allez voir.
1: Vous l'avez vu, vous?
6: Ouais. Je sais pas, il allait tellement vite que.
7: Tu sais que la première fois que j'ai vu la vidéo hier avec Stouff, j'ai bugué, je me suis dit, mais attends, il y a un mec qui est venu qui a fait ça ou... Et après, j'ai capté, je dis, mais non, c'est. Wow.
0: C'est quoi?
8: C'est Coco.
7: C'est toi?
0: Merci. Notre premier champion du monde de l'actu, c'est un homme qui est filmé en pleine tornade. Et au lieu de se mettre à l'abri, il s'est précipité courageusement dans sa maison, comme un film hollywoodien, pour sauver.
1: Ses enfants?
0: Non, ses bouteilles de pinard, sa voiture et sa PS5. Pendant que ses voisins cherchaient refuge, lui traversait sereinement les pièces, récupérait ses biens les plus précieux sous les rafales.
7: À mon avis, c'est pas le seul qui ferait ça. Ouais.
1: Et sa femme, il en a fait quoi?
0: Il s'en est occupé aussi.
1: Ah, bon.
0: Il l'a attaché sous un parasol qu'il a ouvert au milieu du jardin. En attendant.
1: Allez, nature, fais ton travail!
0: Et il était là, il faisait check ça la rafale! Il attendait que le vent l'emporte. Deuxième champion, Dana Mitchell, une Arizonaise de 31 ans. Alors écoutez bien cette histoire. Elle est arrêtée dans un supermarché de Phoenix. Parce qu'elle s'est allaitée elle-même. Vous ne rêvez pas.
1: Quoi ?
0: Elle s'est allaitée elle-même au rayon boulangerie. Hein ? Interrogée par les policiers, elle a expliqué qu'elle avait faim. Qu'elle était dans son droit, que les femmes sont autorisées à allaiter en public.
7: C'est dégueulasse. Oui, enfin bon, pas...
0: Vous avez...

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0: Est-ce que les prix des clims ont monté?
1: Ça dépend. Il y a toutes les marques, tous les prix. C'est comme les voitures. T'as la 2 chevaux, t'as la Ferrari.
2: Mais fais pas oui avec la tête hein, quand tu nous dis ça.
0: C'est vrai que t'as dit un ça dépend avec la tête qui a fait comme ça, qui a fait de haut en bas. Ça dépend, oui. Ouais, bon, ouais, t'es dans quel coin de France?
1: Dans le Lot-et-Garonne, à côté d'Agen. Après, ça se sent.
0: Alors là, bah, c'est surtout de la clim. Plus, là. Ouais, bah, mais maintenant, bah, tu mets de la clim chaud et froid.
3: C'est ça.
1: Oui, c'est tout réversible.
0: Mais ça, c'est bien. Tu mets les deux, tu mets la pompe à chaleur, ça te fait le chauffage, ça te fait le froid. Ça marche pas mal, ça. Ça te réchauffe vite une pièce et ça te refroidit vite une pièce. Petite question de un truc qu'on m'a dit la semaine dernière. Quand il fait 35 dehors, je savais pas ça, il paraît que ta clim, t'as tendance à la vouloir la mettre à 20.
4: Ouais.
0: Eh ben, pas du tout. Il paraît qu'il faut la mettre juste 10 degrés en dessous maximum. Je me trompe ou pas?
1: Non, non, ça suffit largement.
0: Parce qu'en
1: ça
0: fait, ta clim, à un moment donné, elle peut plus.
3: Oui.
0: Si tu lui demandes trop, tu es quelque part.
5: C'est pour ça qu'elle pète.
0: Il vaut mieux mettre, si t'es à 35, vaut mieux mettre 25, 26.
1: Voilà, c'est ça. Parce qu'en fait, on enlève l'humidité, ça sèche la pièce, et là, on a le confort.
0: T'es arrivé là? T'es arrivé? T'es dans le train? T'es à la gare? T'es arrivé?
1: Oui, madame. Je suis dans le train, ouais.
0: On va faire très vite alors. On va faire très vite. Qu'est-ce qu'une pompe à chaleur? Un tube pour mettre son zizi, et c'est rigolo. Une pompe à essence pendant la canicule, ou c'est un transfert d'énergie thermique vers un milieu à haute température?
1: Ouais, je dirais la réponse 3.
0: C'est exactement ça. Une purge. Quoi une purge? Piètre? Pas de purge. Toi et moi, tuer le client et toute sa famille comme ça.
2: T'en mettront plus.
0: T'en mettront plus avec le chauffage. D'accord? La purge permet de libérer l'air accumulé dans les vieux radiateurs en fonte.
1: La troisième, pour lever les radiateurs.
0: C'est le t'ouvre et puis jusqu'à ce qu'il y ait de l'eau qui coule.
3: Et puis tu t'en fous plein les doigts, tu te brûles.
0: Voilà.
3: Et puis,
0: super. Qu'est-ce qu'un chauffage à l'éthanol? C'est un supporter de tanol. À l'éthanol, à l'éthanol, allez. C'est un chauffage, l'essence.
5: À essence.
0: Eh hey, les gars, ce matin vous avez écrit comme des porcs. Il manque des lettres, des mots, des virgules. Non mais sans rire, dictez-le la prochaine fois.
2: Chauffage, l'essence.
0: Chauffage, essence.
6: Il te lance des mots comme ça et tu te démerdes.
0: Non mais c'est ça, en fait il fait plus de phrases. Chauffage, essence, fais le reste. Allez, mets les mots, s'il te plaît, au prix où t'es payé. Tu veux bien mettre les... Ou c'est un chauffage à l'alcool.
1: À l'alcool.
0: C'est exactement ça. Par contre, moi, j'ai essayé ça chez moi.
3: Ouais, mais pas de Ricard.
0: Non, mais, c'est juste qu'il faut trop de bidons, quoi. Ça consomme trop. Tu passes ton temps à remplir le truc, c'est insupportable.
2: Ça sent, non, en plus.
0: Et, oui, c'est pas mauvais, mais c'est surtout que les cheminées à l'éthanol, tu passes ton temps à avoir des bidons.
3: Ça chauffe pas de ouf.
6: C'est pas mal, si.
0: Je te fais un gros bisou, mon ami. Fais un bisou. Profites-en pour embrasser qui tu veux. Vas-y.
1: Ouais,

0: Oui, Ali, je sais. Bah, pareil. Le meilleur du Uber Eats Machine, les plus beaux classements dans un instant, les brocolis, les frites au air fryer, le cochonou, toutes les chansons que vous avez aimées cette année, on va vous les remettre dans l'oreille. Le son des réseaux tout à l'heure avec une erreur dans un panneau et la villa des animateurs qui arrive. 7h33, 7h02, on est là, on est là. Météo et actu, Cédric Lecor.
1: Salut Corée, bonjour à tous. 6 départements supplémentaires en vigilance orange. La canicule continue de s'étendre. Il pourrait faire jusqu'à 43 degrés cet après-midi dans l'Hérault. Météo plus complète à la fin de ce flash. Une nouvelle journée à haut risque sur le front des incendies avec une reprise du Mistral et de la Tramontane. Des rafales jusqu'à 60 km/h dans le sud-est. Le feu n'est toujours pas fixé dans les Pyrénées-Orientales où les flammes ont parcouru près de 5000 hectares. Mais le feu évolue favorablement. Les habitants d'une dizaine de communes vont pouvoir rentrer chez eux. Quelques 850 pompiers y sont toujours déployés. Un gros incendie aussi toujours en cours à Die dans la Drôme où plus de 2000 hectares ont brûlé. Des départs de feu aussi à Saint-Georges-les-Bains en Ardèche, à Nantua dans l'Ain ou encore à Uchiani en Corse du Sud dans les Bouches-du-Rhône. Tous les massifs sont interdits aujourd'hui au public. Des canicules à répétition qui ont pour conséquence l'assèchement des nappes phréatiques. Plus de la moitié présente désormais des niveaux sous les normales en raison aussi du manque de pluie de ces dernières semaines. Cela s'est dégradé très vite. Début juin, le Bureau des recherches géologiques et minières parlait encore d'une situation satisfaisante. Le retour de la canicule qui occasionne aussi de nouvelles perturbations sur les rails en raison de climatisation défaillante. La SNCF supprime des trains sur les lignes Paris-Clermont et Paris-Limoges-Toulouse. Un TER sur 5 supprimé aussi dans les Pays de la Loire. Dans l'actualité également, une pluie de réactions politiques après l'annonce de Marine Le Pen de se présenter à la présidentielle malgré sa condamnation pour détournement de fonds européens. La chef de file du RN va se pourvoir en cassation, lui permettant de gagner du temps et d'éviter de porter un bracelet électronique. Marine Le Pen est attendue à la Flèche, dans la Sarthe, aujourd'hui en compagnie de Jordan Bardella. Plus de 80 cibles frappées la nuit dernière en Iran, notamment des systèmes de défense anti-aérienne et des sites de radars côtiers. Des frappes américaines en riposte aux attaques iraniennes contre 3 navires commerciaux qui transitaient dans le détroit d'Ormuz. De son côté, Téhéran dit avoir répliqué ce matin en visant des bases militaires américaines au Koweït et à Bahreïn. Pas de match ce mercredi au Mondial de football. Petite pause avant le début demain des quarts de finale et la rencontre France-Maroc. Le tableau des quarts est donc désormais complet. Tard dans la nuit, la Suisse est venue à bout de la Colombie à l'issue d'une séance de tirs au but remportée 4-3.

0: calmé.
1: Justement, non, aujourd'hui c'est l'inverse. Ça.
0: C'est aujourd'hui, c'est l'inverse.
2: Ouais,
0: c'est
2: ça. Voilà. En fait, il avait tourné hier, il s'était un peu calmé, et là aujourd'hui ça reprend. Ouais.
0: Elle dit ça parce qu'elle a un domaine là-bas, donc elle commence à surveiller.
2: Tu sais que j'ai une maison familiale là-bas et qu'elle est passée, elle est juste à côté du feu en fait.
3: Vous
0: savez, j'exagère à peine.
2: À côté de
0: Vincent.
2: Non, mais c'est une même. C'est quoi, toute petite maison.
0: Une dans le Luberon.
2: Mais non, mais c'est à les minuscules.
4: Non, mais ce qui est chiant, c'est pour tes vignes.
2: Non, mais c'est à la famille, c'est pas à moi.
0: Au niveau du patrimoine, faut pas que Mélenchon passe. Il va tout prendre.
5: Ils t'ont ruiné combien d'hectares les incendies là? Personnellement,
2: on peut plus.
4: De toute façon, t'as tes pompiers perso, toi.
0: Oui. Elle a une caserne.
5: Elle a son Canadair.
3: Elle a sable pompier.
2: Arrêtez de dire ça.
0: Elle a son
2: Canadair. Enfin, bon courage à tout le monde qui est dans les Pyrénées-Orientales.
0: Voilà.
3: Pourra le prêter ton Canadair.
2: Alors les rangs,
0: c'est son Canadair.
2: Arrêtez.
0: Qu'est-ce que je voulais vous dire d'autre aussi? Alors bah donc voilà, excusez-moi, parce qu'aujourd'hui j'ai pas dormi beaucoup cette nuit. Ah bon? Je suis revenu, parce qu'on a fait un aller-retour, on a dû rouler beaucoup avec ma chérie qui m'a dit je t'accompagne. Et le retour hier, on a fait 2 heures de route, je suis rentré à 1h30 du matin. Et ma chérie, elle m'a, vous savez, comme vos chéries, elles sont capables de faire. Tu veux que je conduise? Je dis non, ma chérie, je le fais. Oui, mais tu te lèves tôt demain. Je dis mais non, mais je le fais. Bonhomme. Et à un moment donné, je tourne la tête.
2: Ah, il n'y avait plus personne.
0: Tu sais ce qu'elle me faisait toutes les 5 minutes? Elle était comme ça.
2: Elle saute, oui.
0: Ça, ma chérie. Tu sais que les yeux, ils sont là.
2: Je fais exactement la même
0: tu
2: chose.
0: Tu sens qu'ils sont retournés dans l'autre sens. Ça, mon chéri. Tu veux que je conduise?
3: Oui,
0: fais non. Bah non.
2: Exactement pas.
5: Et elle avait encore sa bouteille de vin comme Doudou, tu sais, en plus.
0: Je fais non, mais merci. Elle repart comme ça. Et 10 minutes après. Ça enchaîne, tu vois, je suis en
4: train. Oui, parce qu'elle s'en veut de t'abandonner.
0: Oui, elle s'en veut, tu sais, mais elle a des petits, c'est des petits coups où même à un moment donné, le corps ne suivait même plus le corps. Elle est comme ça, mais. Tu veux que je conduise?
5: C'est vrai que tu t'arrêtes, tu dis, bah oui, vas-y, prends le volant.
0: Il disait, elle te met 2 petites tapes sur la cuisse et même la 2e tape, allez.
3: Elle s'arrête.
0: Allez, d'accord. Et à un moment donné, on arrive à 100 mètres de la maison, fait. Tu veux que je conduise?

0: y est, c'est enfin l'été.
1: Les températures et son claviculaire. Et il fait 40 degrés ressenti, 65 degrés. Bonne chance à ceux qui traversent cette période de clavicule intense.
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2: Connaissez tous l'erreur du mot ambulance.
3: Ambulance
2: dans le film Rien à déclarer.
4: Alors il est où le U de l'ambulance? Tête de nœud.
5: Il y a un U dans ambulance.
6: Attends, redis voir.
5: Ambulance. Ambulance quoi. Ambulance, c'est ça qu'est-ce qu'il faut que je fasse, non?
2: Bah ouais, c'est ça qu'est-ce qu'il faut que je fasse. Eh bien en Belgique, je vais vous faire écouter juste ça, c'est très court. C'est un panneau. Un panneau, mais une lettre manque. Écoutez bien, vous allez tout entendre, le gars le décrit le panneau.
7: À Mons, on a un nouveau mot. La déversion. Attention, il y a une déversion. Fabuleux, fabuleux, ça c'est que des ouvriers comme nous, fabuleux ça.
8: La dévation.
2: Il manque le i, c'est une dévation, je l'ai vu le panneau. C'est la dévation. Allez, bonjour, bon réveil tout le monde.
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2: Vous restez là, la villa des animateurs sur le village préféré des Français avec Stéphane Bern et Bigard.
9: Je capte un signal. Attends, ça vient de Berlin. C'est fort, c'est très fort. Attends, c'est Muse.
0: Le nouvel album de Muse, The Wow Signal, est dispo.
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0: Et on y va, 7h52, bonjour et bon réveil la France. Merci de nous avoir choisi le village préféré des Français. Avant qu'on en parle, sachez que dans un instant, c'est Will.i.am que vous allez entendre et Britney. Britney, bitch. Pour ce mercredi 8 juillet, patrimoine, gastronomie, artisanat, 14 villages sélectionnés rivalisent de charme. Les habitants vont découvrir un Stéphane Bern toujours intrigué par les particularités locales, comme vous pouvez l'entendre. Ça, c'est un copier-coller du programme télé.
1: Ah oui.
0: Évidemment, qui sera le grand gagnant de cette édition 2026?
2: Bien, pour commencer à en parler, on a le premier intéressé, Stéphane Bern, bonjour.
3: Bonsoir à tous et bienvenue dans Au secret d'histoire spécial vie de merde de Stéphane Bern.
2: Ah oui, d'accord.
3: Alors, vous savez, le présentateur que l'on envoie vadrouiller dans 150 villages à la noix de France, ça me brise les rostons d'une force, vous ne pouvez pas imaginer. Est-ce que vous ne pouvez pas y envoyer Cyril Ferraud, le chouchou des Français?
1: Il adore
3: les trucs comme ça, c'est son dada entre deux mots croisés, en tout cas il le fait croire. Mais bon, que voulez-vous, je suis la seule personne à connaître mieux quiconque les villages et le patrimoine de France et de Navarre.
2: De Navarre. Bon, par exemple, au pif, le Touquet, vous connaissez bien?
3: Touquet. J'adore le Touquet. Une ville qui date de 3556 avant Sébastien Maurice Jean Coé.
1: Ah bon?
3: La ville du Touquet, aussi appelée Paris-Plage. Oui, vous l'aurez compris, la plage parisienne.
1: D'accord.
3: C'est la seule plage où les gens s'y rendent en costume, à bord d'une trottinette électrique ou d'un vélo cargo de bobo avec leurs enfants dedans. Dernière chose, le Touquet est à l'origine du plus beau chant français de tous les temps. Toi qui voulais Touquet la chatte à la voisine. Sébastien Coé, une chatte grisouille. Elle lève la queue quand il la caresse. Coucou, on embrasse le Touquet.
2: Eh bien, c'était
3: toi.
2: Intéressant. Merci Stéphane,
3: toi
2: à bientôt.
3: Qui voulait, Touquet.
2: Cyril Hanouna, bonjour, vous êtes en vacances?
4: Salut les chéris, comment ça va mes
2: merveilles? Ça va,
4: les vacances? Et ça bosse encore.
2: Ah ouais?
1: Ah bon?
4: Vous êtes des malades.
2: Ah oui.
4: J'adore.
0: On y est encore.
4: Et pourquoi j'ai pas une

0: La météo du mercredi, évidemment qu'il va faire encore chaud et oui. Encore plus dans certaines régions. Les news, Cédric Lecor.
1: Salut Corée, bonjour à tous. 41 degrés relevés par exemple hier après-midi à Saintes. Des pointes à plus de 40 degrés encore attendues ce mercredi. L'épisode de canicule se poursuit donc avec 6 départements de plus en vigilance orange. J'y reviens dans 2 minutes. La situation s'améliore dans les Pyrénées-Orientales, mais le feu qui a parcouru près de 5000 hectares n'est toujours pas fixé. Quelques 850 pompiers sont toujours déployés alors que le vent devrait se renforcer. Le préfet a annoncé que les habitants d'une dizaine de communes allaient pouvoir regagner leur logement. Et dans la Drôme, le feu de forêt qui s'est déclaré jeudi

encore flambé aujourd'hui avec désormais 67 départements en vigilance orange canicule. 38 degrés attendus à Poitiers, 39 à Lyon, 40 à Cahors et même 43 à Montpellier. Mais 23 degrés seulement à Fécamp où la fraîcheur persiste sur les côtes normandes. Contrairement à la Bretagne où vous aurez 33 à Quiberon. 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
1: Salut toute l'équipe, c'est Angélique, 38

0: Merci les amis, merci de votre gentillesse, merci d'être là tous les matins. Écoutez Europe 2, nous sommes là jusqu'à la fin de la semaine prochaine encore. Oui.
1: Alors ça sentait bon, mais enfin moi ce matin quand je me suis levé, je me suis senti à la trace de mon lit jusqu'à la voiture parce que ça sentait la fumée dans le salon, ça sentait la fumée dans la voiture. Ouais.
0: Je vais être honnête avec vous, je me suis changé hier vite fait. Il y avait une urgence après les émissions, il y avait une urgence. Vraiment l'odeur de toute l'émission de l'après-midi, je l'ai portée avec moi. J'avais l'impression qu'on fumait, un saumon sous ma chemise. Parce que en fait, on n'avait pas de chance. La table était note pour le futur. Trop près du bras zéro. C'est bon à savoir. C'est...

0: Note pour le futur. Trop près du brasero. C'est, non mais c'est bon à savoir, c'est qu'à chaque fois qu'on fait une émission, on prend des notes, on dit ah, alors faudra y penser. Là c'était, et sauf qu'à chaque, t'as remarqué le peu de chance que j'ai?
1: Oui, c'est vrai, la fumée vient tout le temps vers toi.
0: Tout le temps. Je bougeais d'un mètre, le vent il changeait, il venait vers moi. C'était ardos. Mais c'était génial. Oh, on a passé un bon moment. Merci à vous tous. Merci pour ces gentils messages quand vous nous dites si vous avez aimé, si vous avez écouté. N'hésitez pas. Oui, Stouff.
2: Petite question sur les réseaux, sur le chat YouTube de Fred Gaming, Fredo Gaming Fred, qui nous dit: l'équipe, vous préférez le Kunyaman chaud ou froid?
1: Bah, froid, ça se mange pas.
0: Non, c'est chaud. Bah, non.
1: Ah non.
0: Mais moi, le problème, c'est que j'évite ça, moi. J'évite ça parce que j'aime trop ça.
2: C'est bon, hein.
1: Donc, c'est ce qu'il y a de pire.
0: Non, mais en
1: honnêtement,
0: fait,
1: moi, j'ai des beaux-parents là qui sont arrivés de Bretagne, nous ont ramené un Kunyaman. Je leur ai dit la prochaine fois non.
0: Parce qu'en fait, t'es comme moi. Tu prends un petit carré.
1: Mais oui,
0: tu reprends un petit carré.
1: Oui.
0: Puis tu reprends un petit carré.
1: Et puis c'est bon.
0: Mais oui. Mais c'est comme la plaque de chocolat qu'on te met devant le nez le soir. T'es là, t'es dit pas de dessert, mais ils t'ont amené ça. Bah,
1: je crois qu'au niveau de Nutri-Score, c'est ce qu'il y a de pire. Je crois que la lettre, elle n'existe pas. C'est après le Z, le Kunyaman.
3: Mange une meute de beurre, directement.
1: Non, parce qu'il y a du sucre en plus. La meute de beurre, t'as pas de sucre dedans.
0: C'est livré de l'insuline directement, t'as une capsule pour parce que ton diabète va démarrer forcément à ce moment-là. Hein. Non, on est d'accord que c'est beaucoup trop riche, comme le gâteau basque. Il y a un peu de ça dans le gâteau basque.
1: Mais je crois que le Kunyaman, c'est pire que le gâteau.
0: Ouais, je crois que non, mais vraiment, les mecs, ils ont pris toutes les doses de tous les gâteaux régionaux. Ils se sont dit, on fait quoi, les gars? On pousse tout. On pousse tout. C'est vraiment, les gars, d'ailleurs, tu le vois, ils suintent de beurre. T'appuies un petit peu dessus.
2: Ouais.
1: Et au bout d'un moment, si tu le laisses dans le four, il disparaît, le truc. Hein.
0: Ils font. Non, c'est vrai que c'est terrible, ça. Mais c'est comme, vous savez, il y a d'autres trucs comme ça qui ne me viendraient pas à l'idée d'en manger. Un Kunyaman, je vais être honnête avec vous, ça ne me viendrait pas à l'idée. Je m'offre un bout de Kunyaman, évidemment que je le mange.
3: Ouais.
0: Un fion vendéen. Ça ne me viendrait pas à l'idée de manger un fion vendéen.
1: Je ne sais plus, ça, c'est quoi ça, hein?
0: Comme un petit flan, je prends un fion.
3: Hein? Non, je ne sais pas, peut-être pas.
2: Un petit flan.

0: flan. C'est toutes ces spécialités. Ça ne viendrait pas à l'idée d'en prendre une tout de suite. Mais elle est devant toi, bah tu la manges.
1: Oui, un truc comme ça, j'ai un problème, moi, c'est avec les cannelés aussi.
0: Cannelés. Ah, bon, mais pas le trop dur, horrible, le cannelé mi-cuit. Ouais. Pas celui qui est trop dur.
2: Avec le dessus un peu croustillant. Voilà.
1: Si, j'aime bien celui qui est un peu, justement, un poil trop cuit. Là.
0: Et je vais vous dire même un autre truc, vous allez me dire, ah non, petit baba au rhum.
2: Ah, j'adore. Alors là,
0: le baba au rhum qui est dans son pot là.
1: J'ai l'impression de manger une éponge pour laver les voitures.
0: Avant je te dirais ça aussi. Tu me dis ça, non. Tu dis où là un baba au rhum? Je dis bon non, j'ai l'impression de manger une

0: fois.
1: De gâteau ?
0: Ouais. La dernière fois, j'étais aux terrasses d'Annecy, je voulais dire, un restaurant. La dame, elle m'amène les cerises à pépé. Les cerises dans l'eau de vie.
1: Ouais. C'est pas,
0: c'est,
1: moi, j'adore.
0: C'est
1: si
0: pas mon truc du tout.
1: Ah, moi, bah, si. C'est des souvenirs de fou, ça, moi.
0: Bah, tu sais quoi ? Pendant toute la fin du repas, pendant qu'il me parlait, j'ai tapé dans les cerises à pépé. Et j'étais là. En fait, je m'en suis rendu compte quand j'ai vu un tas de noyaux. Je dis, c'est moi, ça ? C'est moi qui ai fait tout ça. Mais c'est des pièges. C'est des pièges.
2: T'es reparti des cerises à pépé ?
0: Je ne conduisais pas, bien heureusement. Dans l'Hérault, les incendies en ce moment. Alors, on sait que c'est toujours des cons qui s'occupe de ça. Malheureusement, il y a des accidents. Malheureusement, ça peut arriver. Voilà.
3: C'est une maladie de faire ça ou
0: c'est des barjots.
3: C'est débile.
0: C'est des barjots. Est-ce que tu trouves ça normal, les gars qui se baladaient nus sous des impairs devant des écoles? Non.
1: Non.
0: Bah, ça fait partie de cette bande de débiles qui sont plus que fins. C'est psy. Hein. Les gendarmes de Servian ont interpellé un récidiviste, 27 ans. Il aurait provoqué 9 départs de feu dimanche soir, près de Coulobre et Abeillan. Comme ça qu'on va dire, à côté de Béziers. Donc j'embrasse évidemment les pompiers qui sont prennent au service. Ils risquent leur vie à cause de ces connards.
3: Mais bah, c'est ça.
1: Et puis les gens qui perdent leur maison aussi à cause de ces connards.
0: Évidemment, grâce au signalement rapide des riverains, il a été condamné en 2020 pour des faits similaires. Il a arrêté en soirée, il reste en garde à vue, mais il va...
3: Il recommencera.
0: Hein ?
3: Il recommencera, le gars.
0: Ah oui,
3: c'est sûr.
0: Alors à quoi peut-on le condamner ? Moi, je dirais interdiction d'approcher un briquet ou une allumette à vie.
3: Oui. Mmh.
0: Moi, je pense que le gars, jusqu'à la fin de ses jours, c'est pâtes crues et carpaccio.
3: Il va galérer à manger des pâtes.
0: Comme ça, tu as arrêté du sucre croquant, ça sera dans ta gueule. Mourir au paradis et pas en enfer.
4: Oui.
0: Ah oui, au milieu des flammes.
3: Oui,
0: ah oui.
4: Même le diable, il va dire non, là, t'abuses.

0: C'est une bonne idée.
1: Je fais ça pendant 3 ans. Ouais, je peux te dire que le gars, je pense
2: qu'il aura jamais terminé en 3 ans.
1: Bah, il se débrouille. De toute façon, il est mal barré. Vous savez qui a été nommé comme juge?
0: Non.
1: À mal se passer. Hein.
3: Je s'appelle Groot.
2: Ah bah là, oui. C'est mort.
1: Il y a des armes, ça a mal se passer.
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1: J'embrasse toutes celles et tous ceux qui ont fait semblant de comprendre mais qui n'ont pas la ref, qui ne voient pas qui est Groot et qui sont en voiture et qui font. Très amusant.
3: J'avais pas compris, mais.
1: Amusant, non. Pas compris, mais. Et qui regardent sur 13-4 banques leur téléphone, Groot.
0: Groot.
1: Ah oui, non, ça s'écrit pas G-R-O-U-T-E.
0: C'est une faute.
1: Non, non.

0: roi du chouchou, Jean Castex.
1: Bonjour Monsieur Castex.
0: J'entends que ma SNCF de mon cœur est critiquée à cause d'une publicité. C'est honteux.
1: Bah en même temps c'est logique.
0: On nous a demandé, laissez-moi parler, des images de Toulon.
1: Oui.
0: On a donné. De base, je m'occupe des trains, pas des vélos. Le vélo, c'est pour les ringards. Le train va plus vite et en plus, je vous le rappelle, il fait chouchou. Mais pour me rattraper, je vais proposer des nouveautés qui vont faire bien à la SNCF.
1: Ah, bah, très bien. Ben, allez-y, on vous écoute alors.
0: Premièrement, pour les départs en vacances, les prix en voiture bar seront enfin plus raisonnables.
1: Ah, très bien.
0: Le pain au chocolat ne coûtera plus 8,50 €.
2: Alors, mais combien ?
0: 8,49 €.
2: Ah,
0: on avance.
1: Très bien, c'est
0: secondo, pour les retards, on vous le dira à l'avance, car on le sait, mais pour nous faire pardonner, on vous donnera une box nourriture SNC.
1: Ah, ça existe déjà.
0: C'est la même que d'habitude, sauf que là, la Macédoine sera remplacée par du céleri rémoulade fait par ma femme Josiane. Troisièmement, côté confort, tous les sièges seront inclinables.
1: Ah bah enfin.
0: Sauf le vôtre. Et en plus, vous serez juste toujours derrière quelqu'un qui, lui, peut l'incliner au maximum.
1: Il fait chier tout le monde.
0: Quatrièmement, pour éviter des gens qui parlent au téléphone en haut-parleur et qui emmerdent le monde, on leur donnerait un micro et une scène au wagon-bar puisqu'ils veulent un public. Autant aller jusqu'au bout.
2: C'est pas idiot, ça.
1: Ouais, pas mal.
0: Cinquièmement, et enfin, chaque voyageur recevrait un diplôme officiel qu'il trouve, s'il trouve, pardon, la bonne porte, afin que le train ne reparte
2: avant
0: que le train ne reparte.

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0: Nous allons à je ne sais pas où. Là, on lui demandera.
1: Ok. Oui.
0: Nous allons où? Nous appelons une jeune femme.
1: Oui, fouille, non.
0: Nous appelons une dame.
2: Ah, bah, c'est en Bretagne, ça.
3: Oui, allô.
0: Bonjour, Cindy.
3: Oui.
0: Bonjour, Cindy.
3: Bonjour. Dit,
0: j'ai une question du matin, Cindy.
4: Quel est ton film d'horreur préféré?
0: Non. Quelle est la seule radio qui paie ton loyer?
3: C'est Europe.
0: Allez. Et maintenant, quel est ton film d'horreur préféré? Allô, Cindy.
3: C'est Scary Movie.
0: Ah, Scary Movie. Je l'ai pas vu, le nouveau Scary Movie. Je sais pas s'il est bien ou pas, faut vraiment que je le voie.
2: Oui, faut qu'on aille le voir, c'était
0: bien. Bah oui, mais je crois qu'il est même plus là, il y a eu trop de trucs qui sont sortis entre temps. Bah ouais, je crois que c'est allé un peu vite. Cindy, où est-ce que tu habites? Qu'est-ce que tu fais dans la vie? Raconte-moi.
3: Alors, moi j'habite à la Forêt Fouénan.
0: Forêt Fouénan?
4: À la Forêt Fouénan.
0: À la quoi? La forêt?
3: À la Forêt Fouénan, c'est à côté de Concarneau, dans le sud Finistère.
0: Embrasse le sud Finistère, en force le sud Finistère. Qu'est-ce que tu fais là-bas?
3: Je suis auxiliaire de puriculture.
0: Très bien. Il y a beaucoup d'enfants ce matin ou t'es en vacances?
3: J'en ai 5.
0: Là, ah ouais.
3: Le gros joue avec l'eau.
0: Entre quel âge et quel âge?
3: Entre 6 mois et 2 ans.
0: Comment tu fais pour la chaleur? Raconte-moi un peu.
3: Alors là, on joue avec l'eau le matin.
0: Ouais.
3: Et on met des ventilateurs dans la pièce où ils dorment.
0: On les mouille, on les ventile, puis ils ont la crève après.
3: C'est ça.
2: Voilà, ils doivent s'éclater, les gamins, avec
0: ça. Ah oui, évidemment. En tout cas, bravo, donne-moi le montant du loyer.
3: 740 euros,
0: je demande à Josiane, tu sais que c'est elle qui a le pouvoir, nous on n'est pas grand chose, tous ces nous ici. Josiane, c'est ton coco pour le loyer, ma Josiane, attention.

0: C'est Darold Dog, vous écoutez le top de Stouff dans un instant. Bon, bah, je lui demanderai bien ce que c'est, mais elle est en train de manger son morceau de fromage et elle parle avec monsieur, avec notre journaliste. Alors ?
1: C'est le top des trucs qu'on fait semblant.
0: D'accord, ça va sinon ?
2: Il est coincé le fromage, non ?
0: Ah, c'est le comté, je le comté.
1: C'est les trucs qu'on fait semblant de comprendre pour pas passer pour un idiot.
0: À tout de suite. 8h32, news et météo. Cédric Lecor. En avant, mon grand, tour de piste.
3: Ah ouais, carrément. Salut Coé, bonjour à tous. 6 départements supplémentaires en vigilance orange. La canicule continue de s'étendre. Il pourrait faire jusqu'à 43 degrés cet après-midi dans l'Hérault. Météo plus complète à la fin de ce flash. Une nouvelle journée à haut risque sur le front des incendies avec une reprise du Mistral et de la Tramontane. Des rafales jusqu'à 60 km/h dans le sud-est. Le feu n'est toujours pas fixé dans les Pyrénées-Orientales où les flammes ont parcouru près de 5000 hectares. Mais le feu évolue favorablement. Les habitants d'une dizaine de communes vont pouvoir rentrer chez eux. Quelques 850 pompiers y sont toujours déployés. Un gros incendie aussi toujours en cours à Die dans la Drôme, où plus de 2000 hectares ont brûlé. Des canicules à répétition qui ont pour conséquence l'assèchement des nappes phréatiques. Plus de la moitié présente désormais des niveaux sous les normales en raison aussi du manque de pluie ces dernières semaines. Cela s'est dégradé très vite. Début juin, le Bureau de recherche géologique et minière a parlé encore d'une situation satisfaisante. Dans l'actualité,

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2: C'est bien, c'est blanc.
3: Salut Coé, salut l'équipe, c'est Corentin, 26 ans de Rouen.
2: Hein?
3: J'entends tout le temps que vous disiez mamie glouglou.
2: Ah oui.
3: Mais par contre, on oublie toujours papy glouglou. Donc j'aimerais aussi qu'on pense aussi à tous les papys pour papy glouglou. Bon allez, gros bisous l'équipe, continuez comme ça, vous êtes meilleurs et bon barbecue à vous.
2: Merci mon ami, c'était hier ça. On a fait un très beau barbecue hier, toute l'équipe était là, on a fait manger... Je suis allé voir des patrons de la maison, je leur ai offert des petits cocktails.
4: Ah oui, ça,
2: ah
4: ils ouais, ont bien aimé.
2: Ah, ils ont bien aimé.
4: Même la compta.
2: Ils m'ont dit que des fruits, j'ai dit que des fruits. Crois-moi que j'ai pris la version tequila. Bam, bam, bam, bam.
5: Moi, j'ai assisté à une scène très drôle, c'est que la programmation musicale avait une réunion avec le président de la musique. Et donc, ils espéraient que le président de la musique se dise, bon, on va décaler un peu la réunion parce que... Voilà.
2: Mais enfin, pas de ça chez nous.
6: Ah non.
5: Eh ben non. Allez, allez les gars, réunion. Oh non,
6: boulot,
5: un petit cocktail. Non, non, ouais, allez. Allez.
2: Ouais, mais ils auraient dû faire la réunion autour du bras zéro, ça aurait été convivial.
6: Ils sont arrivés très tôt, Mike et Pitou, au cocktail. Hein.
2: Les responsables de la musique chez nous sont arrivés beaucoup plus tôt. Va falloir qu'on fasse maintenant les réunions musicales autour d'un barbecue.
6: Ouais.
2: Je sens que c'est fédérateur. Est-ce que vous savez, LetBlue, vous voyez ce que c'est, Stouff?
6: Oui.
4: Ah,
6: non.
2: LetBlue, c'est le produit. Quand tu as les nouveaux moteurs diesel, c'est une escroquerie absolue.
7: Qui te permet de baisser le critère.
2: Voilà, c'est un additif que tu rajoutes et que tu es obligé de rajouter à ta voiture. C'est des bidons.
4: C'est obligatoire.
2: Ah oui, parce que ta voiture t'indique que tu n'as plus d'AdBlue et au bout d'un moment, elle se bloque, elle ne démarre plus. Donc tu es obligé de mettre de l'AdBlue.
7: Et on sait si ça baisse réellement les émissions de CO2.
2: On en sait quoi? Les mecs, ils ont trafiqué les émissions de CO2 sur toutes leurs sorties de bagnole.
6: Ouais.
2: C'est-à-dire que les mesures officielles qui étaient données n'étaient déjà pas les bonnes. Alors qu'est-ce que tu penses qu'on peut vérifier que l'AdBlue fonctionne?
7: Puis c'est bien chiant de penser à faire ça. Là.
2: C'est juste une bonne escroquerie qui coûte bien cher. Ouais. Et les chauffeurs routiers aussi, maintenant, ils ont les pompes à AdBlue. Vous les voyez des fois dans les stations-service.
7: Ouais.
2: Voilà. Alors écoutez-moi bien. Les pompiers de Gironde demandent à sortir de la législation actuelle parce que ça freine leurs interventions. Pourquoi ? L'AdBlue pénalise les camions de pompiers. Parce que les réservoirs se vident très vite et qu'il faut régulièrement organiser des rotations de camions juste pour refaire le plein d'AdBlue.
7: Ouais, donc c'est une résiste histoire là.
2: C'est-à-dire que vous éteignez le feu, je peux pas, j'ai plus d'AdBlue. Non mais vous le voyez le truc stupide ? Voilà, bah voilà. Donc ils sont en train d'essayer de demander s'ils pouvaient éviter d'avoir des camions avec de l'AdBlue.
7: De contourner le truc quoi.
2: Ouais. Oui, mais bon, c'est quand même sympa de faire le plein d'AdBlue.
7: Pourquoi ?
2: Parce que à chaque fois que t'as fini, d'habitude, t'entends clac. Tu sais, quand c'est... Alors que quand t'as fait le plein d'AdBlue, t'entends... AdBlue.

0: sont ouverts et fermés dans la nuit. Hein.
1: Oui, mais on n'a pas des images de singes de réserve fédérale.
0: C'est ça. Stouff, continue.
2: Alors, autre chose où on fait semblant de comprendre, c'est avec l'informatique. Quand ton ado, il vient de parler genre de cache, de cloud. Donc toi, tu fais ouais, je sais, ouais. Ouais, mais je savais, ouais. Je connais. Ouais.
1: Vous êtes assez connectés, vous.
3: Ça, ça va. Voilà.
2: Nous, ça va, mais il y en a...
4: Ouais.
3: Ça, ça va.
2: T'inquiète.
0: Non, moi, ça va, ça.
2: Ça va.
0: Bien sûr. À peu près.
2: Bon. On a aussi le foot. Le hors-jeu, par exemple. Coco, c'est quoi le hors-jeu?
0: Non,
2: tu fais semblant. Vas-y, c'est quoi le hors-jeu?
0: J'ai jamais compris. Il y en a un qui a bougé, je crois. Il y en a un qui a bougé.
1: Il est perdu.

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1: Dans 5 minutes, 9h, restez avec nous, c'est Europe 2, le débrief télé. Départ en vacances, mais alors là on est remonté loin. On est remonté dans les années 60. Vos questions d'enfance, 06 33 11 32 11, c'est ce qui arrive dans les 20 minutes.

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13: Salut tout le monde, c'est Europe 2, il est 9h02. Merci de vous réveiller avec nous. Bonjour à vous toutes et vous tous qui êtes en vacances. Donc on le répète, piqûre de méduse, on ne fait pas pipi dessus. Conseil du docteur Brigitte, pas pipi dessus, pas bien. On frotte.
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13: Je voudrais avoir une pensée pour tous les gens qui se sont forcés à se faire pipi sur le mollet. Pendant 10 minutes, ils disent, il faut que ça vienne, et qu'ils l'ont fait pour rien. Voici les news, Cédric Lecor.
14: Salut Coé, bonjour à tous. 41,3 degrés relevés hier après-midi à Angoulême. Des pointes à plus de 40 degrés sont encore attendues. Ce mercredi, l'épisode de canicule se poursuit avec 6 départements de plus en vigilance orange. J'y reviens dans 2 minutes. La situation s'améliore dans les Pyrénées-Orientales, mais le feu qui a parcouru près de 5000 hectares n'est toujours pas fixé. Quelques 850 pompiers sont toujours déployés. Alors que le vent devrait se renforcer, le préfet a annoncé que les habitants d'une dizaine de communes allaient pouvoir regagner leur logement. Et dans la Drôme, le feu de forêt qui s'est déclaré jeudi a continué de progresser. 2000 hectares ravagés. 2 colonies de vacances ont d'ailleurs été préventivement évacuées. Des départs de feu aussi à Saint-Georges-les-Bains, en Ardèche, à Nantua, dans l'Ain ou encore à Uchiani, en Corse du Sud, dans les Bouches-du-Rhône. Tous les massifs sont interdits au public. Par ailleurs, de nombreuses villes commencent à annoncer l'annulation de leurs feux d'artifice du 14 juillet. Marine Le Pen repart en campagne à La Flèche, dans la Sarthe, ce mercredi, en compagnie de son potentiel futur Premier ministre, Jordan Bardella. Malgré sa condamnation pour détournement de fonds européens, la chef de file du RN a annoncé hier soir sur TF1 être candidate à l'élection présidentielle. Marine Le Pen va se pourvoir en cassation, lui permettant de faire campagne sans bracelet électronique. Regain de tension au Moyen-Orient. L'armée américaine dit avoir frappé plus de 80 cibles en Iran, en riposte aux tirs iraniens contre 3 navires commerciaux dans le détroit d'Ormuz. Téhéran annonce ce matin avoir répliqué en visant des bases US au Koweït et à Bahreïn. De quoi mettre à mal les pourparlers entre les deux pays sur un accord de paix. C'est donc sous un véritable dôme de chaleur que le peloton du Tour de France va s'élancer cet après-midi entre Lannemezan et Pau pour la 5e étape. 158 km de plat, un terrain idéal pour les sprinteurs. Avec une question, le Norvégien Thorstein Train va-t-il conserver son maillot jaune récupéré hier à Foix aux dépens de Tadej Pogacar. Le tableau des quarts de finale du Mondial de football est lui désormais complet. L'Argentine affrontera la Suisse. Une qualification obtenue dans la douleur pour les deux pays jusqu'au tir au but pour la Suisse qui s'est finalement imposée 4-3 face à la Colombie. De son côté, l'Argentine est parvenue à battre l'Égypte après avoir été menée à 2-0 jusqu'à la 79e minute. Les Argentins ont marqué 3 buts dans le dernier quart d'heure. Et puis ça va continuer de chauffer donc ce mercredi au thermomètre avec du orange qui continue de s'étendre sur la carte de vigilance canicule. 67 départements concernés, 38 degrés attendus à Valence, 39 à Périgueux, même 42 à Perpignan, mais 25 à Dieppe où la fraîcheur persiste sur les côtes normandes, contrairement à la Bretagne où vous aurez 36 du côté de Quimper.
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14: Et justement, pour trouver la fraîcheur, direction toujours les côtes normandes, 26 degrés attendus cet après-midi à Ouistreham avec une eau à 20 degrés, des températures

0: Sous de 5.
1: De taux de chômage. C'est-à-dire que.
2: Et nous, ça monte.
1: Non, mais pour synthétiser en deux mots, Portugal, Italie, on était dans les lanternes rouges de l'Europe il y a quelques années.
0: Ouais, c'est vrai.
1: C'est-à-dire qu'on est, on les regardait, nous, du haut de notre puissance. On les regardait en disant, oh, Portugal, Italie, machin. Ouais. Et aujourd'hui, il y a plus de business au Portugal. Et plus, parce qu'ils ont réussi à faire des trucs pour attirer aussi les gens. Bah, c'est une vérité. Oui. Portugal a fait quand même des avantages fiscaux. Je vous rappelle que les Français qui allaient étaient exonérés d'impôts.
2: Oui, pour les retraités notamment.
1: Donc il y a plein de Français qui y sont allés parce que le pouvoir d'achat dans certaines régions, Porto c'est un peu cher, Lisbonne aussi, mais tu sors un petit peu, c'est beaucoup moins cher, t'as des plus belles maisons. Alors là ça se termine. L'Italie, même combat. Ils ont fait des trucs où t'arrivais avec ton argent, tu voulais habiter Rome ou certaines villes, t'avais, tu dealais avec les impôts et t'étais tranquille. Et nous en France, le moindre truc que tu fais, bam, bam, bam, et ça tombe de tous les côtés.
2: En fait, c'est ça, c'est beaucoup plus facile chez eux de passer une loi. Chez nous, pour faire passer un truc, ça doit passer par tellement d'institutions et tout que tu, rien ne passe. Le,
1: en fait,
2: Dominactus sera un petit peu là-dessus. Non,
1: mais ils sont allés, ils sont tous allés un peu vite. Alors après, on aime pas Meloni, chacun son truc. Je m'en fous, je suis pas italien et c'est pas, c'est, ça m'en regarde
2: pas.
1: Non,
2: mais ça marche avec le Portugal et la Pologne, alors que c'est pas.
1: Mais tous ces pays-là sont des pays, il a raison, qui vont beaucoup plus vite. Nous, j'ai l'impression qu'en France, entre le moment où on discute d'un projet de loi, et le moment où le truc arrive, regardez tout ce qu'on nous a dit cette année. Le projet de loi sur la fin de vie. Alors ça, j'ai l'impression que ça fait 15 ans.
3: Ça dure, ouais.
1: Ça fait 15 ans que tous les matins, on nous dit c'est au Sénat, la fin de vie, je ne sais même plus où ça en est. Les portables interdits aux moins de 15 ans, vous vous souvenez les réseaux sociaux? Retoqués. Eh, ça passe pas. Le truc de. Non, retoqué.
3: Ah, retoqué complètement.
1: C'est
3: retoqué.
1: Ah, ouais, c'est ça. Merde, pardon. Merde. Ah, bon, bah, je viens de te le dire. Bah, t'aurais dû le dire aussi. Allez, bien, on n'a pas entendu. Non, mais voilà. En fait, il est là, le truc, c'est qu'à chaque fois qu'en France, on a un projet, le projet, il arrive. Le projet, tu te dis, ah, on en parle. Alors là, il y a un tollé dans les médias, mais en fait, c'est que le début. Parce qu'après, il faut qu'il soit voté. Puis après, il va au Sénat. Puis au Sénat, quasiment jamais, il repart dans l'autre.

0: Parce qu'après, il faut qu'il soit voté, puis après, il va au Sénat. Ouais. Puis au Sénat, quasiment jamais, il repart dans l'autre sens.
1: Ça repart à la Commission européenne.
0: Donc, autant vous dire que ça ne peut pas avancer.
2: Et puis, sans parler de ça, nous, en France, on a plutôt tendance à rajouter des taxes qu'à en enlever. On n'est pas les champions de la défisque. Quoi.
0: Je fais pas de politique dans cette émission, mais il va falloir qu'on arrête. Mmh. Tu peux pas demander à des gens leur dire, écoutez, à partir de maintenant, puis attendez, vous avez l'euro numérique là qui va arriver bientôt. Vous avez les factures numériques qui arrivent bientôt.
1: C'est obligatoire.
3: C'est dès septembre ça ou
0: je vais vous septembre. Je vais vous la faire très courte. Les gens qui nous écoutent, qui pouvaient encore faire un petit peu de trucs sur le côté. Alors, les artisans. Un petit peu de machin de plaque, un petit peu de les restaurateurs. Tout ça, c'est terminé. Parce que de toute façon, quand vous achèterez un truc avec votre argent liquide, les magasins auront bientôt votre fichier et shop, ça partira directement. Ne pourront pas accepter, déjà ne peuvent plus accepter au-dessus de 1000 euros. Mais en plus, maintenant, vous serez fiché en fonction de tout ce que vous achetez. Donc tout ça pour dire que si tu veux mettre tout le monde réglo, moi je suis plutôt pour ça. Pour que personne ne triche. Mais si personne ne triche, si tu leur prends tout leur argent avec des taxes, des machins,
1: ce qui va se passer.
0: C'est pas possible. Bah tu peux pas dire aux gens, vous travaillez, vous n'avez pas beaucoup. Regardez le début de votre fiche de salaire. Ah, c'est bien. Regardez la fin. Il n'y a plus rien. C'est comme ça. Et ça part dans 150 lignes que tu sais pas ce que c'est. Et ensuite, on te dit, mais alors, en plus de ce qui vous reste là, on va vous rajouter là et là. Mais je vis comment? Tu vis pas.
3: Mais l'histoire de tout ce qui est numérique, il paraît que ça va se faire hacker au bout d'un moment.
0: Je sais pas.
3: Les factures numériques, tout ça, paraît que le gros truc à venir, c'est un gros bug et que tout le monde va se faire hacker les factures que tu vas envoyer à tes.
0: Très certainement, Mastoufette. Allez, on va changer les idées. On oublie un peu. Et on se dit qu'on est au mois de juillet.
1: Voilà.
0: Que de toute façon, c'est pas nous qui allons régler tout ça, ni celui qui sera là en 2027.
2: Mais
0: de toute façon.
2: Mais c'est nous qu'on paye,
0: par contre. Mais au final,
3: c'est nous qu'on paye.
0: Allez,
3: tout le temps.
0: On se fait plaisir. On part en 66. On va faire un tour. La télévision s'appelait à l'époque l'ORTF.
1: Oh là, je
0: suis pas connu. Et les gens étaient partis dans la rue pour interroger les Français.
4: Que signifie pour vous le mot vacances? Quel rêve évoque-t-il?
0: Les vacances.
5: Je voudrais d'abord me reposer, ensuite voyager pour étudier certains.

0: bien.
1: Ah oui.
2: Et puis c'est découvrir des choses nouvelles tout en m'amusant.
3: Eh bien, pour moi, les vacances, si j'ai pas de moyens, ça évoque la nécessité pour moi de travailler en attendant la bourse de l'année prochaine. Et si je trouve les moyens suffisants, bien de voyager pour connaître des hommes et des pays que je ne peux pas rencontrer pendant l'année scolaire.
1: Ils sont fantastiques, les gens de l'époque.
4: C'est-à-dire c'est-à-dire que tu as l'impression que moi, pour moi, c'était quelqu'un de 50 ans qui parlait.
1: Non, mais t'imagines.
4: En fait, c'était une bourse. Il avait 20 ans, le gars.
1: Non, mais t'imagines. Aujourd'hui, c'est, moi, je prends mon Capri Sun et je balance des trottinettes dans la gueule des gens au canal Saint-Martin. Voilà.

0: possible avec des camarades.
1: Ah, oui.
0: Avec 3 ou 4 camarades, c'est la formule la plus intéressante.
1: Ah, évidemment.
2: L'argent. Oui, mais pendant un laps de temps trop court, à cause d'un manque d'argent, évidemment.
1: Évidemment.
3: Je pense que je pourrais le réaliser suivant mes moyens.
1: Et ben voilà.
4: Alors, je m'en vais à l'armée au mois de septembre. Mes moyens ne me permettent pas, je fais des écoles mimiques, alors je ne peux pas me permettre.
1: Mais bien sûr, il y a ceux qui peuvent partir dans des destinations lointaines, et alors ils kiffent.
0: Bah, cette année, je voudrais aller à Prague parce que, et à Marienbad parce que je m'intéresse au baroque cet été.
1: Ouais.
0: L'année dernière, je voulais plutôt voir la Renaissance italienne, alors je suis allé à Florence, et ça prend des années.
5: Peut-être en Yougoslavie, on fera un camp itinérant le long de la côte d'Almat.
1: C'était fun,
5: on aura surtout nos vacances sur le camping et le sport.
6: Nous partons en Espagne, comme d'habitude.
1: Et il y en a qui partent pas si loin que ça aussi à l'époque.
2: Moi, je vais aller en vacances en Bretagne pendant un mois,
7: Je vais dans le Maine-et-Loire avec un camarade.
1: Maine-et-Loire. C'était dans le Maine-et-Loire. Allez, on est en 64. L'ORTF était parti dans un truc tout nouveau qui s'appelait le Club Med.
8: Ils sont aujourd'hui près d'un 500 000 à pratiquer une telle formule de vacances. Il y a 10 ans, ils étaient 2000 seulement, et tout porte à croire que bientôt, ils seront 1 000 000 à subir ainsi cette cérémonie de l'accueil.
1: Alors, le Club Med, pour beaucoup, c'est une formule jeune.
9: Ah bah oui.
10: Par son ambiance, par son caractère même.
2: Oui.
10: Par le fait de coucher dans des cases, de se laver en groupe, enfin de manger en groupe. Par ces jeux également, son organisation, quoi, oui. Les spectacles qu'il donne.
2: Vous trouvez ça, tout ça très bien?
10: Oui.
1: Bah oui.

0: Première fois les congés payés.
1: Ah. Partir, c'est la première joie qu'apportent les vacances aux citadins prisonniers toute l'année de leurs tâches, de leurs soucis, des conventions. Les vacances, vol évasion, illusion de l'aventure dont le goût demeure au fond du cœur. Retour à la nature qui se part en cette saison de toutes les séductions.
2: C'est tellement beau, c'est t'as vu un peu vache.
3: Mais ils parlaient tous bien.
2: Mais ils parlaient surtout avec cette voix-là.
4: J'aime bien.
2: C'est ça qui est magique quand même, non?
4: J'aime bien, moi.
0: Viens quand même, ça marche,
4: non,
0: toi.
3: Viens,
0: Deux euros, je t'arrose. 2026, 2 euros, je t'arrose, toi. Je te balance. Allez.
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0: Je te balance un bélier dans ta gueule, toi. Vas-y, hein. Tiens le panneau, là, il va dans le fond de l'eau. Tu te calmes, madame. Ça va mal se passer.

0: noter. N'oubliez pas, la France va jouer demain soir. Demain soir, le match est à quelle heure, les gars?
1: 22h.
0: Ah bien, Ousmane, il va marquer, je vous le dis, 22h.
2: Ouais, il serait temps. Sur Europe 2, c'est la seule émission qui vous fait oublier les factures, les PV, les impôts, les recommandés, les adios, les ATD. Bon, Coco, prends le relais, là, parce que je crois que je les ai minés.
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0: Mercredi, pas de journée d'enfants, parce que les enfants, aujourd'hui, évidemment, ils sont en vacances, donc c'est tous les jours. Mais par contre, question d'enfants au 06 33 11 32 11, écoutez.
4: Salut l'équipe, salut Coé.
0: Coucou.
4: C'est Zoé, j'ai 9 ans.
0: Bonjour Zoé.
4: J'adore ton émission. Ça fait maintenant un petit moment que je t'écoute. Même parfois, je suis un peu en retard à l'école parce que je t'écoute un peu trop longtemps. Mais j'ai juste une question pour Stouff. Est-ce que t'as déjà laissé ton téléphone sonner parce que t'avais la flemme de parler à quelqu'un de ton équipe?
0: Bon, ça, là, dû me le faire.
5: Oh aussi. Oui, le week-end, il y a des chances, oui.
6: Ça, ça m'arrive de le faire. Je réponds pas tout le temps. Non, mais alors, si chez moi, par contre, mon téléphone, vraiment, je le pose et je le regarde plus,
1: ouais,
6: en fait.
1: On a vu.
0: On s'est bien rendu compte de ça.
6: Mais ça m'est déjà arrivé, effectivement, quand j'ai eu quelqu'un, je sais, qui est très, très bavard au téléphone, qui est de l'équipe, qui n'est pas là.
0: Ah.
6: Je réponds pas, généralement. Voilà.
0: Tony?
6: Oui.
0: En plus, on comprend pas. En plus, on comprend pas quand il parle. Hein.
6: Et où Bordas, au choix aussi. Hein.
0: Ah, t'as raison. Ouais, Bordas, je lui dis, me fais des vocaux et je les mets en x2.
6: Ouais.
0: Oh, donc, on continue.
6: Quand je sais que c'est trop long.
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0: Moi, j'ai remarqué,
1: allez, boum, sur les réseaux.
0: J'ai remarqué que les gens, quand ils ont trop bu, ils font plus la la la la la, ils font ah, ah, il n'y a plus que la lettre. Alors, on l'a dit tout à l'heure.
2: Ouais. La loi Macron, oui, sur les adolescents, les réseaux sociaux.
0: Voilà, ouais. La loi défendue par Emmanuel Macron. Je m'engage à interdire les réseaux aux moins de 15 ans. Eh ben, bim, allez hop, l'Europe lui a dit, dégage, rentre à la maison.
3: Merci.
0: Parce que c'est pas pleinement compatible avec le droit européen.
2: Ah mais voilà, mais c'est ça le problème.
1: Bienvenue en Europe.
2: Voilà.
1: Mais on se plaint de la France, mais des fois, après, c'est retoqué. Après, c'est l'Union Européenne qui
0: est en merde. Dès qu'il y a une connerie,
1: derrière.
0: On se la prend de pleine face, on peut rien dire. Parce que les mecs te disent, c'est l'Europe. Dès qu'on veut améliorer, on te dit, bah non, on n'a pas le droit parce que c'est l'Europe.
3: C'est l'Europe.
0: Voilà. Alors que bon, c'est plus facile avec Trump, je vous le dis. Hein.
3: Le, mec, oui, toi, oui.
0: Le mec, tu sens qu'avec un coup de fil, il te règle les trucs. Nous, il faut 4 ans pour commander 3 rouleaux de PQ. On a quand même Restez avec nous dans un instant, Michael Jackson. Dans un instant, nous aurons Jeff Tuch. A tout de suite, les news pour l'instant et la météo. C'est parti, c'est Europe 2. Cédric Lecor, mon petit Cédric, t'as jamais été aussi à l'heure de ta vie.
4: C'est vrai, ouais.
0: T'as vu, 9h30, pile poil, un départ de train cette histoire.
4: Parfait, 6 départements supplémentaires en vigilance orange. La canicule continue de s'étendre. Il pourrait faire jusqu'à 43 degrés cet après-midi dans l'Hérault. Météo plus complète à la fin de ce flash. La mort d'un pompier volontaire en Savoie, un jeune de 22 ans qui combattait depuis une partie de la nuit. Un feu de forêt est décédé, vient d'annoncer le ministre de l'Intérieur. Il a été emporté par une chute de pierre. Dans les Pyrénées-Orientales, les flammes ont parcouru près de 5000 hectares. Le feu n'est toujours pas fixé, mais il évolue favorablement. Les habitants d'une dizaine de communes vont d'ailleurs pouvoir rentrer chez eux. Quelques 850 pompiers y sont toujours déployés. Un gros incendie aussi toujours en cours à Die dans la Drôme, où plus de 2000 hectares ont brûlé. Et toujours à ce propos, un pyromane présumé sera jugé.

0: les en... Non, mais les dents, vous les enlevez d'un coup. Parce que sinon,
1: ah, mais vaut mieux rien faire, ça tombera tout seul.
2: Ouais.
0: Non, mais c'est bien. Mais...
1: Non, non, non, ah, non, j'aime pas ça.
2: Moi, j'adore ça.
1: Ah non.
0: Les petites dents de
1: lait. Non, juste, c'était avec la langue que tu poussais pour la faire tomber.
3: Et à la fin, t'avais la langue toute coupée, toute râpeuse.
2: Quel le goût du sang, là.
0: Quelle sale période. Bon, on a essayé de bosser hein, le mot. J'ai plein de propositions pour ce que disait le petit garçon ou la petite fille. Réécoutons le message qui nous a été laissé, qu'on n'a pas compris, du petit enfant tout à l'heure.
4: Oui.
0: Eh oui.
4: Ouais. Je ne savais pas que tu avais réécouté.
1: Mais tu l'as pas prévenu.
2: Je
1: ne
2: sais pas quand rentrer.
1: Il a rangé ça, il a rangé
0: ça. Il l'a rangé. Il ne fallait pas le ranger. Il n'y a pas qu'à ranger ses jouets. Il sait très bien qu'on va encore jouer.
1: Ah, mais il a besoin de l'écran, il a besoin de l'espace.
0: Allez, remets-nous la petite.
2: Bon, voilà. Ouais.
5: Salut l'équipe, c'est Léa. Est-ce que les moustiques ont des copains?
3: Ah ouais, je l'ai toujours pas.
2: Est-ce que les moustiques ont des copains, non?
0: Il y a une auditrice qui m'a dit, est-ce que dans l'équipe, vous êtes copains? Mais c'est pas ça qu'elle
3: a dit. Non, c'est pas ça, il y a vraiment moustiques dedans.
2: Oui. Est-ce pour répondre, non.
0: Alors, est-ce que les moustiques ont des copains?
3: Oui, ouais, c'est ça.
0: En réécoutant, mais je vois pas d'autre chose.
5: Salut l'équipe, c'est Léa. Est-ce que les moustiques ont des copains?
2: Mais tombe des copains.
4: Non, mais tombe, c'est qu'elle fait une liaison. Elle fait une liaison, mais qu'il n'y a pas de liaison, je pense. Elle met une liaison avec un T, mais il n'y a pas de T. Donc.
0: Ah non, après moustique, il n'y a pas de T, évidemment. Oui, parce que les moustiques.
3: C'est pas les moustiquettes.
4: Voilà, je pense que du coup, elle dit est-ce que les moustiques ont des copains?
0: Bah, visiblement, oui, parce que quand tu te fais piquer, ils sont plusieurs à s'occuper de toi, donc ça doit être entre copains.
1: Je ne sais pas vraiment, parce qu'un moustique, ça n'a pas l'air, tu vois, t'as pas envie d'être copain avec. Mais si c'est un autre moustique, c'est une sale gueule, quoi.
3: Mais non, mais ils attaquent en rafale, comme il dit. Ils sont.
0: C'est Pearl Harbor.
3: Patrouille.
1: Ah ouais, patrouille.
0: Les mecs, ils savent qu'ils y reviendront pas.

0: de salade, c'est le combo. Mais le pain en lui-même, il t'amène pas un goût de dingue, sauf si t'as pris un pain spécial.
1: Là, c'est la texture.
0: Ouais. Ouais, mais il te cale.
1: Voilà,
0: donc il y a des trucs comme ça. Alors, le air croissant, d'après vous, je vous le dis, ça vient de Pattaya. D'après vous, c'est quoi? C'est une belle info, faut la trouver.
2: Ah ouais, mais non.
1: Ah ouais, donc c'est un truc pas bien.
2: Ah ouais, mais non.
0: Pas bien, pas bien.
2: Ah ouais, mais non.
0: Pas bien.
2: Ah ouais. Mais non.
0: C'est comme les fameux jeux de mots. Crit hair.
3: Ah, c'est hair
0: comme cheveux.
4: Voilà. Ah ouais, j'étais parti.
0: Venez prendre du bon hair. Ah ouais. Tu vois, ça veut dire cheveux. C'est une pâtisserie à Pattaya, garnie de mèches d'algues noires. En fait, t'as l'impression que ton croissant, il a la touffe d'Elvis.
5: Oh, oh, c'est horrible.
0: Et honnêtement, tu le vois, c'est dégueulasse, sauf que ça se mange parce que c'est des trucs d'algues.
2: Ah oui,
0: voilà. Alors chaud. Le look, bon, il laisse des gens se sentir mal. La friandise, elle est bonne. Ça se mange. Les gens veulent le goûter par elles-mêmes. Voilà, ça s'appelle
3: croissant.
1: Vieille touffe.
0: Ça vous branche?
3: Non.
2: Ah ouais, mais non.
0: Je te jure, c'est Elvis avec les roues flaquettes.
2: Ah ouais, mais non.
3: Ouais, cheveux.
2: Ah ouais, mais non.
0: Oui. Ouais.
3: On dirait tout ce que t'as dans le fond de la baignoire.
0: Ouais.
2: Mais non.
0: Si, il y a un petit côté chouchou croissant aussi.
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0: Mais des années 70.
3: Ouais.
0: Vous voyez ce que je veux dire. 9h45, on revient.
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0: Tu vas dire,
1: non, t'as pas de malus pour ça. T'as pas de malus. C'est un truc qui crève ton pneu. T'as pas de malus.
2: Je suis pas sûr qu'ils te suivent là-dessus. Hein.
3: Mais bien sûr que si.
1: Au moins l'assistance.
3: Mais on verra.
0: Oui, l'assistance.
1: Ah, je vais chialer.
3: Il dit ça. Sinon, il va t'énerver.
0: Si, oui, il va te mettre des
1: pompes. Ah, ma chérie qui me dit, ah bon, t'as crevé? Oui. Oui, c'est vrai que.
3: J'ai pas encore crevé.
1: Ah, c'est vrai que j'ai pas eu le temps de l'appeler. Oui, ma chérie, j'ai crevé ce matin. Mais puis alors, vraiment, la crevaison spectaculaire. Oui. Dans la descente du. Vraiment, là, Starsky Hutch, hein, une cascade, un truc de fou. Hein. Nous avons le sondage du jour sur le sondage, justement, des gens et des galères en vacances. On apprend que 78%.

0: le faire parce qu'il faut, il faut supporter les Bleus. C'est demain soir. Demain ce sera le
1: Maroc.
2: Oh là là.
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0: Allez la France. Allez les gars. On donne tout. Quart de finale, c'est demain.

tensions au Moyen-Orient. L'armée américaine dit avoir frappé plus de 80 cibles en Iran en riposte aux tirs iraniens contre 3 navires commerciaux dans le détroit d'Ormuz. Téhéran annonce ce matin avoir répliqué en visant des bases US au Koweït et à Bahreïn. Le tableau des quarts de finale du Mondial de football est désormais complet. L'Argentine affrontera la Suisse dimanche. Une qualification obtenue dans la douleur pour les deux pays, jusqu'au tir au but pour la Suisse qui s'est finalement imposée 4-3 face à la Colombie. De son côté, l'Argentine est parvenue à battre l'Égypte après avoir été menée à 2-0 jusqu'à la 79e minute. Les Argentins ont marqué 3 buts dans le dernier quart d'heure. Et puis c'est sous un véritable dôme de chaleur que le peloton du Tour de France va s'élancer cet après-midi entre Lannemezan et Pau pour la 5e étape. 158 km de plat, un terrain idéal pour les sprinteurs. Avec une question, le Norvégien Train va-t-il conserver son maillot jaune? Et puis côté météo, ça va donc continuer de chauffer ce mercredi au thermomètre avec du orange qui continue de s'étendre sur la carte de vigilance canicule avec désormais 67 départements concernés. 38 degrés attendus à Valence, 39 à Périgueux, même 42 à Perpignan, mais 25 à Dieppe où la fraîcheur persiste sur les côtes normandes, contrairement à la Bretagne où vous aurez 36 à Quimper, 36 aussi à Paris, à Blois et Dole, 31 à Fréjus.

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1: Salut l'équipe, c'était juste pour vous souhaiter un gros bonjour. Alors merci. Voilà, bonjour, bonne journée.
2: Ah, un gros bonjour.
3: C'est le gros.
4: Très gros bonjour. Merci beaucoup en tout cas. 10h04, vous écoutez Europe 2, nous sommes là avec toute l'équipe. Stouff, est-ce que tu as bien dormi?
5: J'ai très bien dormi.
4: Ouais. Pas de moustique, rien?
5: Non, pas de moustique cette nuit, non. Et toi, très bien?
4: Très peu, on est rentré très tard.
5: T'as dormi quoi, 2h, 3h?
4: Ouais, 3h, je crois. Dormirai.
5: Ah, c'est peu quand même.
4: Je ferai une petite sieste entre les deux émissions.
6: Ah ouais.
4: Voilà.
6: Aussi, je crois.
5: Sur le canapé là-bas?
4: Ouais, genre, vous allez encore me retrouver là.
5: Bah, c'est ça.
4: Des fois, les gens, ils passent, ils visitent, ils pensent que je suis mort.
5: C'est vrai.
4: On a momifié l'autre. Il est collé dans le couloir. Donc, ça va se passer comme ça. Je pense que Corentin aussi va en faire une petite entre les deux.
6: Petite. Là, ça devient dur, les réveils le matin. Là.
4: Ah ouais?
6: Ouais.
2: Oui, c'est vrai que la sonnerie, elle est de plus en plus énervée, alors que c'est la même. Hein. Mais moi aussi, j'ai repéré ça.
4: J'ai vu un réveil, je me demande si je vais pas me l'acheter. Un réveil qui a une petite lumière.
6: Ouais.
4: Et en fait, tu te réveilles avec le bruit de la nature. Qui monte tout doucement et le réveil te met une lumière très progressive dans la chambre comme un lever de soleil.
2: De toute façon, tu dors avec une veilleuse, toi.
4: T'as un lumière, oui. Puis j'ai un truc quand j'appuie dessus aussi.

0: Billy Crawford était venu nous voir, ça nous avait permis de reprendre une chanson de Billy Crawford pour celui qui a été classé numéro 1 une fois dans l'année, les fameux
1: brocolis.

0: Nous avions également tenté la musique classique dans le Uber Eats Machine avec ce qui est arrivé numéro 1 des desserts cette année, la tarte tatin.
1: Tarte tatin. Tarte tatin.
0: Et enfin, on termine avec le préféré de l'apéro. Vous allez en couper des rondelles, la fameuse saucisson cochonou.
2: Ah oui.

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1: C'est Europe 2, bonjour, il est 10h15. Attention, aujourd'hui c'est la journée mondiale des langues, pas les langues parlées. D'accord. Pour la peine, aujourd'hui je vais jouer avec vous l'équipe. Nous allons faire chacun notre tour. Il va y avoir des mots. Alors, vous allez nous dire dans quelle langue c'est ou pas ?
2: Oui, je vais vous le dire, si vous voulez, mais ça n'avancera pas grand-chose.
1: Ah, ça dépend. Ah. Vous savez, moi, il y en a qui sont bilingues.
3: Polyglotte.
1: Catalogue même, moi, je suis plus vraiment, je suis tout. Hein. Le principe, c'est qu'il y a une phrase, vous allez devoir essayer de deviner si ce qu'on vous dit ou ce que vous entendez est gentil.
4: Ou méchant.
1: Ou méchant.
5: Okay. D'accord.
1: Sympa, teigne. D'accord ? Okay. On y va, première phrase, c'est Pietre.
2: C'est du chinois.
6: Ah, la voix, elle est mignonne, je trouve que c'est mignon ça. C'est gentil ça.
2: Ouais.
6: C'est un compliment.
2: Ouais. Ça veut dire mets-toi un ananas dans l'anus.
1: Je pourrais écouter.
3: Eh ben, c'est gentil.
1: Je pourrais écouter.
3: Ça dépend sur quel ton c'est dit.
1: Je pourrais écouter ce que ça donne en chinois, mets-toi un ananas dans le. Là, c'est le pire, c'est pour les Chinois qui nous écoutent à Paris qui disent ah bon
2: hein.
1: Bon, bah d'accord.
2: Je me suis fait tatouer sur le bras ça.
1: Allez, on y va, on continue.
7: Stop.
1: Quelle langue? Faut dire la langue.
2: C'est du finlandais.

0: Óskari.
1: Kæra kæta gójas.
0: Ça c'est gentil ça, il chante un peu.
2: Ça veut dire tu pues de la bouche.
3: Ah, fais-moi réécouter, tu pues de la bouche.
1: Kæra kæta gójas.
0: Eh ben c'est ça, on le dit comme ça, je dis bah ok,
4: tu
0: aussi.
4: Pues de la bouche en albanais, c'est pas méchant, stouf. Ah pour moi, vas-y, vas-y.
5: Gentil. Ești foarte bine îmbrăcat.
0: Quelle langue ça
4: c'est? J'ai entendu un
2: roumain.
4: Le truc, refais réécouter.
2: Du roumain.
5: Ești foarte bine îmbrăcat.
6: Elle est amoureuse là.
0: Ouais.
6: Si, elle est amoureuse. Ouais,
2: c'est gentil.

0: J'ai appris le russe
1: ouais.
0: à l'école. Ne vous fiez pas à ça, c'est l'équivalent du point d'exclamation. Mmh. Ça, c'est une petite gentillesse.
2: Ouais. Ça veut dire tu es excitant.
0: Et moi, j'ai pris que des compliments. Pardon.
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0: Landrad, Procop, Kilien, Sumniva. Là, on arrive dans les médicaments, là. Sumnive, Symphorose. Là, c'est les MST, là, carrément. Tibald, Thiebaud, mon fils. Tibald, Tibald et Totma.
1: Totma.
0: Voilà. Ouais, vas-y, il y a des prénoms, il y a des gens qui ont disparu avec leurs prénoms. Ils ne sont jamais revenus. Appelez-moi des Thiebaud en France. Voilà, on va fêter des bonnes fêtes. C'est mon cadeau, ça fait plaisir. Allez.
1: Symphorose, mais qui appelle son...
0: Symphorose, plus personne, soyons honnêtes. Personne n'appelle son
2: fond.
0: Qui l'appelle Sumnive. T'es gentil,
1: ouais,
0: Sumniva.
1: Sumniva.
0: On dirait un antidépresseur, tu vas prendre du Sumniva, toi. Oui, hein. T'as pas l'air d'aller, toi.
1: La Toyota Sumniva.
0: Oui, Thiebaud.
3: Oui.
0: Bonne fête, Thiebaud.
3: Merci beaucoup.
0: Bonjour, bienvenue sur Europe 2. Je m'appelle Coé. Stouff dit bonne fête à Thiebaud.
2: Bonne fête, Thiebaud.
3: Merci, Stouff.
0: Pietro dit bonne fête à Thiebaud.
4: Bonne fête, Thiebaud.
3: Voilà. Merci,
0: Corentin dit bonne fête à Thiebaud.
1: Bonne fête, Thiebaud.
0: Thiebaud, c'est un de nos auditeurs. Dis bonjour,
3: merci,
0: dis bonjour à Thiebaud.
3: Merci. Bonjour.
0: Où est-ce qu'il habite, Thiebaud ?
3: J'habite à Arbois, dans le Jura.
0: Très bien, très bien. Quel temps tu vas avoir aujourd'hui ?
3: Oh, bah, très chaud, parce qu'en plus, je suis en Espagne. Je suis routier, donc c'est pas
0: Chez moi. À la Jonquera ?
3: Un peu plus loin, non, vers Valencia.
4: On s'y arrête, hein, Jonquera quand même.
0: La Jonquera, c'est quoi? C'est le
4: mais
0: truc.
4: Alors, pour coup, je l'ai fait plein de fois parce que j'ai mon père qui habite juste à côté. Moi, la légende des dames, des maisons, maisons closes, j'en ai jamais vu.
5: Mais si.
4: Ah bah, mec. Ouais.
0: Alors, monsieur le routier, à la Jonquera, il y a quelque chose ou pas?
3: Oui, il y a des petits trucs. Bah,
1: Je vous la passe.
4: Passe la nous, sera plus simple.
0: Mais il y a des petits trucs, taisez-vous. Tequilo. Non, mais c'est vrai, non, mais je connais pas non plus. Quoi.
4: Bah, elles sont où?

0: Ce sera le dossier d'ailleurs dans un instant. Si votre journée a mal démarré, la mienne a mal démarré. 6h du matin, je rentre dans le parking à 2 à l'heure, parking d'Europe 2. Les mecs, ils ont eu la bonne idée de tailler en biseau le coin du trottoir. Bam, mon pneu est éclaté. Ça, c'est le truc qui t'enrage, parce que ouais, depuis tout à l'heure, par exemple, j'ai essayé de joindre l'assurance. Et puis après, tu essaies de joindre le dépanneur. Ouais. Voilà.
1: Et t'as appelé l'assurance et t'es tombé sur un resto, ce qui est très bizarre.
2: Oui, ouais. C'est qu'entre temps, entre 8h30 ouais, et 9h, ouais, elle a fermé, il ouais. y a un petit croustille qui a ouvert.
0: Ce qui me rend fou, c'est pas ça, c'est que tu vois, t'entends les pubs, les assurances, à votre écoute, 24h sur 24.
1: Ah bah, allez, bah, comme d'hab.
0: Depuis tout à l'heure, déjà, je suis en ligne avec l'intelligence artificielle. Hein.
3: Ah, c'est horrible, ah, ça, ils mettent tout ça, ouais.
0: Déjà, depuis tout à l'heure, dites-moi ouais. pourquoi vous appelez. Bah. Je sais pas, je m'ennuie pour discuter. Ouais. Enfin, voilà, déjà, ça commence bien. On va avancer là-dessus. On a qui en ligne?
1: Bah, du coup, on a la Jante qui est avec nous. Bonjour, la Jante à coco.
2: Jante à coco.
4: Allô.
1: Oui, bonjour.
4: Bonne journée. Oh la vache, oh le réveil, la claque que j'ai prise ce matin.
1: Ouais, on vient croire, ouais.
4: J'ai pas compris.
1: Ouais.
4: J'étais là, dans la petite descente habituelle, les yeux qui collaient encore.
2: Ouais,
4: et là, paf.
1: Ah ouais, le pneu a explosé apparemment.
4: Quoi. Oh, il a explosé. J'ai entendu le... J'ai même la gueule en vrac.
2: Bah, ça s'entend un peu, ouais.
4: Ah, je suis passé de Jante de Twingo Tuning à un Angie Oliver de multiple.
1: Oui, en effet, ouais, ça a changé. Bah, qu'est-ce qui s'est passé, dites-nous.
4: Bah, alors l'autre, là.
1: Ouais.
4: Seb.
1: Ouais, quoi.
4: Alors l'autre, t'en déconnes, il a pas le compas dans l'œil.
1: Ouais.
4: Je pense qu'il pense que le passage à l'entrée du garage, il est large comme le détroit d'Ormuz.
2: Ah oui.
4: Il arrive avec son gros 4x4. Non, il n'a pas les yeux en face des drôles ou sec.
1: Bah non, et du coup, qu'est-ce qui va se passer pour vous, pardon?
4: Ah, bah là, il va encore passer au sablage.

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3: 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Dans un instant, nous aurons le bac à coco pour vous emmener faire un tour à l'hôtel en week-end. En amour, vous serez bien. Vous aurez l'accès en salle de fitness, mais vous n'êtes pas obligé d'y aller. La piscine.
4: Ne parle pas ça, toi.
3: Hein. 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

0: 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Pour la Coupe du Monde, Coé a demandé pas de match des Bleus pendant l'émission. Deschamps a dit ok.
1: J'ai envie de dire allez les Bleus.
0: Et Trump aussi.
2: Yes.
0: Même en ayant maigri, il pèse le gars. Sur Europe 2.
1: C'est Europe 2. Allez, on va jouer. Je vous envoie en vacances, en week-end. Vous serez avec votre chérie, peut-être pour deux personnes. Il est allé que Vito, il me l'a pas dit celui-là.
3: Oui, j'avais été, ouais.
1: Je l'ai appris qu'il était allé avec sa chérie.
4: Ouais, ouais. Ah, moi aussi,
5: c'est hôtel là.
3: Ouais, ouais, c'est très très beau.
6: Soleil, tu t'es fait gagner un petit week-end à la radio ?
3: Allez.
4: Bah, c'est sérieux, toi ?
1: C'est vrai, ça ?
3: Non.
4: Non, mais non, c'était à Paris il y a longtemps.
3: Quand on habitait à Marseille.
1: Bah, 4 étoiles, le Frégate Provence Resort à Saint-Cyr-sur-Mer, de nuit. Formule petit déjeuner pour deux personnes avec accès à la salle des fitness, piscine intérieure, extérieure. Vous avez. Si, si, je l'ai fait gagner.
7: Ouais, il était à la radio là-bas. Ouais,
3: d'accord.
4: Ah, oui, mais c'était un partenariat. Avec la radio locale.
1: Oui, c'est ça, ouais. C'est comme ça qu'on appelle prendre les cadeaux d'un mec. Ça s'appelle un partenariat. À Marseille, on appelle ça un partenariat.
3: C'est là-bas comme
4: non,
3: ça.
4: Mais il y a des fois, ils veulent que tu ailles tester le truc en fait, avant de le vendre à l'antenne.
3: Oui, c'est ça, voilà, exactement.
7: C'est ce qu'il a fait avec sa chérie le week-end dernier, un partenariat.
1: Voilà. Ouais. Ah,
4: pour son anniversaire.
1: Tu te fais choper avec une voiture qui n'est pas la tienne. Elle est volée, c'est un partenariat. Cherche pas, c'est un partenariat. Bon, alors, dans le partenariat, nous avons Alison qui est en ligne avec nous. Bonjour, ma petite Alison.
8: Coucou toute l'équipe.
1: Alison, tu habites où? Tu fais quoi dans la vie? Tu choisis qui? Je sais, beaucoup trop de questions.
8: Oh là là, trop de questions. Alors moi, je suis responsable administrative dans un centre dentaire et puis je vais choisir Stouff.
1: Ah, très bien, très bien. Quel talent. Face à toi, Stéphane. Stéphane, pareil, métier, ville, tu choisis qui?
9: Salut Coco, salut toute l'équipe.
1: Bon gars.
9: Salut. Moi je suis, ah ben tiens, vous allez en parler, le Montbéliard.
1: Ah, Montbéliard dans le Doubs.
9: Dans le Doubs, exactement. Bon, je suis chef d'atelier dans une entreprise de métallurgie.
1: Très bien.
7: D'accord.
9: Et tu choisis qui? Et je te choisis toi, Coco.
1: Allez, s'il te plaît, péter le truc.
7: Un Montbéliard.
1: Attention, il faut gagner. Un truc qui est bon pour le régime. Il faut trouver un truc qui est bon pour le régime. Un truc pas bon. Quelque chose qui est sur la plage, une ville en bord de mer et un truc qui pue.
6: J'ai la lettre.
1: Vas-y.
6: Vous êtes prêts?
4: Ouais.
6: La lettre G.
4: G.
1: Mais non, il n'y a rien.
4: Si, bah si.
1: Non, il n'y a rien.
4: Quoi?
1: Non, G, c'est pour.

0: Vue plongeante sur la mer à Saint-Cyr-sur-Mer, tu vas adorer, direction le Frégate Provence Resort. Bisous mon ami, bisous bisous. Allez, on ramasse.
1: Sur Europe 2.
2: Ah bah non.
3: Bah vous voulez pas mettre un petit coup de One Republic? Oh,
2: si, moi je veux bien.
0: Oh d'accord. Allez, on se fait un petit coup de One Republic.
3: Petit coup quoi.
0: Allez. Un bisou après. Ok.

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2: Ben oui, sur Europe 2 Pays de la Loire, entre une journée à la plage et une sortie en famille, il y a toujours cette question qui revient. Mais qu'est-ce qu'on va faire demain? Eh bien, je vais y répondre. Je remplis votre agenda de l'été puisque je vous offre vos passes pour Legendia Park près de Nantes et vos entrées aussi pour vous offrir une vraie pause détente à Caliceo-Saint-Herblain pour y passer toute la journée. Et puis, je vous offre aussi, bien sûr, de la musique tout au long de la journée pour vous accompagner vers la côte atlantique. Jérémy Frérot, son titre Frérot, c'est sur Europe 2 Pop Radio. Bienvenue.
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0: C'est le pire incendie dans ce département depuis 30 ans. Deux centres de vacances ont été évacués. Près de 500 enfants ont dû être relogés. Les fortes chaleurs qui provoquent de nouvelles perturbations sur les rails. La SNCF anticipe d'éventuelles pannes de climatisation, notamment des trains supprimés sur les lignes Paris-Clermont, Paris-Limoges-Toulouse, des TER à l'arrêt aussi dans les Pays de la Loire et puis des annulations également sur le réseau de Bourgogne-Franche-Comté. Marine Le Pen et Jordan Bardella côte à côte ce matin sur le marché de la Flèche dans la Sarthe. La chef de file du RN a lancé officiellement sa campagne pour les présidentielles au lendemain de sa condamnation en appel dans l'affaire des assistants d'eurodéputés RN. Elle va se pourvoir en cassation, ce qui suspend les peines prononcées. Les sprinteurs en action normalement aujourd'hui sur le Tour de France. Une cinquième étape toute plate entre Lannemezan et Pau. Si vous allez encourager les coureurs en bord de route, vous pourrez repérer facilement le Norvégien Thorsten Treen avec le maillot jaune sur les épaules. Et puis le tableau des quarts de finale de la Coupe du Monde de foot est désormais complet. La soirée d'hier marquée par le miracle argentin, qualifié au bout du suspense face à l'Égypte. Et puis la Suisse, dernière nation, a validé son ticket. Repos pour tout le monde aujourd'hui. Demain, le début des quarts avec France-Maroc.
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2: Le soleil et la chaleur restent avec nous tout au long de cette semaine de juillet sur toute la région Pays de la Loire qui est placée en vigilance orange canicule. Restez donc bien prudents, surtout aux heures les plus chaudes. Hydratez-vous, il fait 33 degrés du côté de Saint-Nazaire, 34 à Trangers, 35 degrés à Trélazé et jusqu'à 36 degrés du côté de Nantes. Pas de changement pour demain, soleil et chaleur hein, toujours. Et pour démarrer l'après-midi sur Europe 2, ça tombe bien, je vais vous offrir des cadeaux là dans les prochaines minutes, juste avant de la musique avec Tamim Pala, Dracula.

0: sur Europe 2 Pays de la Loire. Si vous cherchez comment occuper les enfants pendant les vacances sans partir à l'autre bout du monde, eh bien écoutez.
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0: Vous connaissez cette phrase, j'habite là où vous passez vos vacances. Pas besoin d'aller ailleurs, on reste en Pays de la Loire et on en profite avec Legendia Park près de Nantes. Et là-bas, il y a des animaux, des spectacles, l'univers fantastique aussi. Alors moi, j'ai eu l'occasion de tester et je recommande vraiment, j'y suis allé en famille, on a passé un super moment. En plus, je vous offre même vos passes famille pour 4 personnes. Vous aussi, profitez-en. Vous m'appelez dès maintenant au 02 28 09 09 05. Tentez votre chance pendant Manon Lisa. Elle raconte une histoire avec ce titre, Le Petit Pêcheur. C'est sur Europe 2 Pop Radio.
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0: sur Europe 2, Pays de la Loire, vacances ou pas. En tout cas, on profite ici de l'été, bah oui.
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0: Entre Angers et Tours, il y a Stéphanie de Vivi. Bienvenue sur Europe 2, Stéphanie.
3: Bonjour.
0: J'ai entendu du bruit derrière.
3: Eh oui, j'ai ma fille avec moi.
0: Ah voilà, ça d'accord. Bon Stéphanie, on est d'accord, pas besoin de traverser la France pour passer une belle journée en famille. À une heure d'Angers, il y a Legendia Park, c'est près de Nantes. Est-ce que tu connais un petit peu Stéphanie?
3: Eh ben pas du tout.
0: Bah écoute, ce sera l'occasion de découvrir Stéphanie, parfait. Je t'offre tes quatre passes pour découvrir bah, du coup tous les animaux.

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1: Bon, dans les Pays de la Loire, sur Europe 2, hier soir, je suis rentré chez moi et je me suis fait fâcher. Je me suis fait fâcher par ma femme qui m'a dit... Je trouve qu'il n'y a pas assez de Destiny's Child dans tes classiques, dans tes titres indémodables que tu proposes. Eh bien, on va y remédier, ne vous inquiétez pas. Un bonus Pop Europe 2 de choix, les Destiny's Child avec Survivor, bah ça c'est parfait, ça passe très très bien. C'est mon bonus Pop Europe.

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Bonne chance!

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2: Sur Europe 2, Pays de la Loire, je me suis fait une sélection de titres indémodables qui passent bien sur la route pour partir en vacances direction La Baule. J'ai sélectionné Christina Milian. Oui, c'est mon bonus Pop Europe 2 pour

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Dans les Pays de la Loire, sur Europe 2, si vous en avez marre de cette chaleur, écoutez Pierre Demar. Ici, c'est tout nouveau, c'est tout frais, je pense à vous. Ce titre, vous allez l'écouter, c'est sûr, sur la Côte d'Amour, tout l'été. Et vous le découvrez sur Europe 2 Pop Radio. Tous les mecs et les filles.

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0: Le mercredi, dans les Pays de la Loire, sur Europe 2, il y en a déjà qui comptent les heures avant de filer vers la côte après le boulot. Bah oui.
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0: Et pour vous accompagner, Coé et toute son équipe reviennent dès 15h30 dans une petite heure sur Europe 2. Que vous soyez encore sur le périph' nantais ou en train de prendre la route vers Pornic ou Saint-Brévin, la double dose de Coé est là pour finir la journée avec le sourire. 7h, 11h le matin et 15h30, 18h chaque soir sur Europe 2. Puis avant ça, musique avec Jessie J en classique pop-up.

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2: Ça a fait plaisir à beaucoup de monde de revoir Jennifer Lopez sur scène invitée au Stade de France par David Guetta. Bon, on n'y était pas tous, hein, ici dans les Pays de la Loire. Pas besoin d'y être, hein, pour en profiter. Tous les plus grands artistes pop sont ici, sur Europe 2. Sur le

0: Bon, je vous le dis, j'ai fait tous les magasins de Nantes, à Paris 10, à Atlantis, à Pôle Sud. Ils ne vendent plus du tout de clim. Heureusement, on a du son bien frais ici. 30 minutes pop non-stop avec Teddy Swims et Lady Gaga.
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dans les Pays de la Loire, sur Europe 2. Ce titre, vous allez l'entendre sur les plages de la Baule, à Pornic, tout l'été. Oh là là, dans les écouteurs, ça va tellement bien passer sous ce beau soleil. The Second Voice avec Let Me Be. Et ce titre, vous l'avez découvert ici, sur Europe 2, Pop Radio. Let me be.

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sur Europe 2 Pays de la Loire, c'était Corentin avec vous. Je vous ai offert des passes pour Legendia Park et Caliceo à Saint-Herblain. On remet ça demain dès 11h. Avant Sako et toute l'équipe pour bien se marrer, après Nicki Minaj sur Europe 2 Pop Radio. 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

0: On est en train de chanter le jingle. Salut, bienvenue, c'est l'après-midi, c'est Europe 2, 15h30. Merci de nous avoir choisis. Tous les jours, nous sommes là. Et tous les jours, on espère vous faire rigoler. Oui, vous vous dites, mais attendez, c'est un best-of. Mais pas du tout, mais on est là. On est là, et la prochaine fois, je dirais bien les contrats. Tu as les dates de fin, bon Dieu.
1: En même temps, ça se voit beaucoup trop chaud.
0: Bah, j'ai pas vu que c'était là, que je dis, il est là.
2: Tu dis ça, mais ça te fait plaisir.
3: Ah, il a fait le vampire ce midi dans le bureau, là. J'ai il dormi. Est flippant quand il fait sa sieste.
1: Ah, t'as vu, hein.
0: Pourquoi j'ai fait
3: avec les bras, il est sur le dos, avec les bras croisés comme ça sur
2: tout
3: lui.
2: Ton
3: ça
2: camon.
3: Fait. C'est... Ouais.
0: Mais vous savez pourquoi

0: dans la bagnole, c'est un enfant.
1: Ouais, ouais. Quand c'est à elle de conduire, elle dort bien. Ah. Voilà.
0: Est-ce qu'elle a les pieds
2: évidemment.
0: Les pieds sur le tableau de bord.
3: Tout.
1: C'est bien, puis c'est pas dangereux ça.
3: Non, c'est pas dangereux parce que s'il y a un airbag, elle a le manche les genoux.
2: Je suis souple, chérie.
3: C'est genoux kata. C'est-à-dire que tu vas d'un seul coup. Et non, mais voilà, elle m'a fait ça pendant la dernière heure.
4: Mais c'est marrant.
3: Je vais conduire si tu veux, mon chéri.
4: Mais c'est marrant l'excuse qu'elle vient de te donner. Je vois rien la nuit. Parce que moi, ma chérie, elle fait pareil. Elle me dit : tu veux que je conduise ? Je dis : oui, pourquoi pas. Bon, par contre, je vois rien la nuit.
3: Je n'ai pas le permis, puis je m'endors à tout moment. Donc, tu veux que je conduise ?
1: Je suis bourré.
3: Bon, dans un instant, dans un instant, la tendance. Tiens, dans les couples, une nouvelle tendance qui vient d'arriver. Je vous dirai ce que c'est dans un instant. Et puis, on battra. Vous, qui pourra battre quelqu'un de l'équipe ? À la mémoire, il y a quoi gagner aujourd'hui, mon petit.
0: C'est 2 ou 200 euros.
3: Ou 2 euros. Ou 200 euros, je vous conseille de choisir la personne la plus mauvaise de cette équipe qui, d'après vous, a la plus mauvaise mémoire. Comment va la France ? Faisons un bisou à Ludo, qui habite à Saint-Quentin dans l'Aisne. Comment ça va, Ludo ?
5: Ça va, merci. Et toi ? Salut,
3: Corée. Salut,
5: toute l'équipe.
3: Saint-Quentin, vous avez vu ces températures records. Là, on n'est pas habitué à ça dans chez nous. Hein.
1: Ouais. On n'est pas encore en vigilance rouge, nous. Hein. Là-bas. Hein.
3: Saint-Quentin,
1: non.
3: Si, je crois
1: non,
3: que.
1: Non, les Hauts-de-France, non.
3: Non, pas ça, c'est pas les Hauts-de-France, Saint-Quentin. Non. C'est pas les Hauts-de-France, c'est pas le Nord-Nord.
1: Oui, mais c'est déjà les Hauts-de-France, c'est
3: Picardie, quoi. Quelle température tu as à Saint-Quentin ?
5: Là, pour l'instant, il fait 27.
3: Au Touquet, vous savez quand même, il faut que je vous raconte un truc, c'est que quand il fait 36 à Paris, dites-vous qu'au Touquet, il fait 23.
2: Il ne fait pas 23, hier il faisait 20 degrés, on aurait mis un pull.
3: Si ça peut vous faire plaisir, c'est-à-dire que les gens font « Oh, il fait frais, il fait frais ». Saint-Quentin, qu'est-ce que tu fais là-bas, mon ami ?
5: Alors, j'ai deux métiers. Je suis formateur dans un centre de formation qui est basé à La Fère et formateur indépendant pendant les vacances scolaires et 5 jours qu'on me laisse à disponibilité par mois.
3: Mais tu formes à quoi ? Au pole dance.
5: Alors, pour le centre de formation, je suis formateur pour des titres professionnels maçon bâtiment et plaquiste.
0: Ah, plaquiste ? Plaquiste.
3: Ouais. Ah, c'est un mec qui pense que la Terre est plate. Il est formateur. Alors, je vais vous expliquer pourquoi la Terre est plate. Plaquiste.
1: Plaquiste, c'est ceux qui t'apprennent à plaquer ta meuf ou ton mec.
3: Mais non.
5: Voilà, c'est ça. Et après, je suis formateur indépendant. Et là, j'anime des formations pour d'autres organismes de formation dans les formations réglementaires.

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4: Salut, c'est Europe 2 que vous écoutez. Alors, il y a deux infos qu'il fallait retenir de l'émission de ce matin et même de l'ensemble de la journée. L'AdBlue, vous savez ce liquide qu'on est obligé de remettre.
5: Ah oui, c'est chiant ça d'ailleurs.
4: Oui.
5: Bah oui.
6: Parce que tu le fais souvent.
5: Oui. Bah non, mais à chaque fois, je suis en rade quand il n'est pas avec moi. Donc ça me fait chier, je dois le faire toute seule.
4: C'est plus d'AdBlue. Si tu peux en acheter, c'est plus d'AdBlue. Je sais pas le mettre. Ah, mais comment on fait le bouchon? Il va pas dans le j'arrive pas, j'ai cassé un nom.
7: Sur l'électrique, il y a du AdBlue.
4: Mais non. L'AdBlue, ça se met dans les moteurs diesel, si je dis pas de bêtises. Okay. Ça permet de polluer un petit peu moins. C'est très emmerdant, hein, parce que dans les voitures modernes, ça vous oblige à en remettre souvent. Et si vous n'en avez plus, le moteur se coupe.
6: Mais le problème, c'est qu'on sait toujours pas à quoi ça sert ce truc. Faut en mettre, mais on sait pas à quoi il sert.
4: Je ne sais pas. Et on ne sait même pas ce qu'il y a dedans. C'est comme du liquide lave-glace en fait.
6: Bah, je sais pas.
4: Alors,
5: mais non.

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0: filles, les garçons. L'hypogamie.
1: C'est quand tu sors avec une, t'as une chérie
0: et un hippopotame.
1: Et un hippopotame.
0: C'est quand tu es en couple avec l'hippopotamus. Tu vas souvent, t'es hippopogé. Non, pas du tout.
2: Est-ce que ça a à voir avec l'hypoglycémie?
0: Pas du tout.
3: Hippo, c'est le cerveau, non?
1: Non, hippo, ça veut dire
0: cheval. Les hippos?
1: Non. Non, c'est trop. C'est quand on a
4: t'as hippo. Non, t'en as pas assez.
1: T'en as pas assez. C'est quand on manque d'eux.
2: C'est la déclaration des hippos.
0: L'hippogamie, c'est l'université du Wisconsin, déclaration des hippos, je viens de comprendre, qui a révélé cette tendance. En fait, ça signifie que les femmes d'aujourd'hui

Il va battre l'équipe à la mémoire en jouant dans un instant. 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

0: se concentre et on écoute.
1: Une barbe à papa. Une barbe de Papa Noël. Une Barbie à barbe. Un bar à barbe, un endroit à motard. Une barbe de père Foura avec des dreadlocks.
0: Oh, quelle est la deuxième barbe citée dans cette liste?
2: Oh, je l'ai. Une barbe à papa?
0: Non.
2: Ah, c'est le premier.
0: Encore perdu.
3: Une barbe...
0: Oui, Karine?
3: Je l'ai. Une barbe avec des dreadlocks.
4: Non, non, c'est une barbe de Père Noël.
5: Une barbe de
2: Père Noël. Ah, la barbe du Père Noël.
4: C'est la barbe du Père Noël, non?
0: C'est la barbe du Père Noël.
4: Ouais.
0: Bravo, bravo. Allez, hey, Karine, Karine. Allez, on y va, Karine.
5: Parce que là, t'as donné la dernière, là.
0: Allez, Karine. Karine, c'est quoi? Allez, on y va. Karine, allez, on y est parti, d'accord? Attention, on y va.
1: Jean-Pierre Frivoulas. Hugues Chantouflard. Paul-Édouard Boulin. Jérémy Pinache. Jean-Marie Kralouche.
0: Quel est l'avant-dernier prénom de la liste?
2: Jean-Marie Pinache.
0: Non.
5: Non.
0: Prénom.
3: Jean-Paul... Non.
5: Le prénom.
0: Le prénom. L'avant-dernier prénom.
3: C'est pas... Jean...
0: C'était Jérémy.
4: Ah, Jérémy.
2: C'est Jérémy Pinache, non?
0: Eh ouais, ouais, ouais. Karine?
2: Non, mais...
3: Oh là là.
0: Allez, on y va, Karine. Allez, Karine, allez, je te laisse encore 3 minutes, Karine. Allez, on y va, Karine. Allez, tu peux y arriver, Karine. Allez, Karine. Allez, Karine. Karine vient de rentrer au stand, on lui change des pneus. On lui refait une petite vidange et Karine sera de retour en pleine forme juste après les news et les infos de 7h. 15h30, 18h. Allez.

0: Toujours en vigilance orange canicule, hormis quelques passages nuageux au nord-est, vous devinez bien que c'est le soleil qui s'impose sans grande difficulté. La nuit prochaine ne sera pas facile à Lyon et Perpignan avec un mercure bloqué à 27 degrés, pas facile non plus à Toulouse, 26 degrés, ou encore à Paris, 25 degrés, attendu demain au petit matin. 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
5: C'est mercredi aujourd'hui, c'est Europe 2, c'est la journée des enfants, même s'il n'y a plus d'enfants, ni de journée particulièrement des enfants, parce qu'aujourd'hui, ce sont les vacances. Exactement. Donc ça veut dire que vos enfants, vous les avez avec vous
6: H24.
5: Du matin au soir.
7: Ouais, ils se lèvent à midi.
5: Non.
8: Les plus jeunes. Les petits non.
5: Les plus jeunes, ils se lèvent généralement souvent très tôt.
7: Hein. Oui, c'est ce qui est embêtant.
5: Et ils disent tu peux me faire mais c'est toi tu te lèves quand tes parents et que t'avais envie de te reposer. Ah.
7: C'est fou que les petits se lèvent trop tôt et les ados se lèvent trop tard. Il y a pas un juste milieu.
5: Les ados, je pense que tu les laisses dormir, c'est 14h30.
7: 14h.
9: Ouais, c'est normal. Ils se couchent. Si tu les couches pas, ils sont à 4h du matin encore sur le portable et la console.
7: Comme toi.
5: Dans un instant, je vous parlerai d'une histoire de cafard. Il y aura le jeu des 1000 boules et je vous expliquerai comment gagner votre spa pour le mettre chez vous à la maison, dans votre jardin. Je vous expliquerai comment voyage Donald Trump. Je vous dirai tout à l'heure, on aura un jeu de l'équipe tout à l'heure, spécial reprise ratée. C'est le blind test des reprises les plus pourries. Vous devrez jouer tous ensemble, on fera des duos. Voilà. Et on aura le point sur la Coupe du Monde. Ça, c'est pour les plus nuls, ceux qui n'y connaissent rien. Alors là, maintenant, il y a de moins en moins d'équipes. Donc ça devient de plus en plus sympa à raconter. Là, il ne reste que des belles équipes. La France joue demain.
9: Oui, contre le Maroc.
5: Contre le Maroc.
6: C'est déjà les quarts de finale, non?
5: Oui.
6: Bravo,
5: Nathalie.
7: C'est bientôt fini, Nathalie, t'inquiète pas.
6: Bon, quand tu dis on n'a plus beaucoup, c'est forcément les quarts de finale.
5: Elle n'a pas à s'inquiéter, elle n'a pas vu un match.
9: Avec toi.
6: Parce que tu en as vu un, toi?
5: Non.
6: Alors?
5: Non. J'avais pas vu un, mais c'est parce qu'on vient. T'as fini de gueuler, René.
9: Oh, René.
5: Dis donc.
9: Vendredi, beau match aussi. Espagne-Belgique.
5: Pas mal, ça. Très bien, ça. Espagne-Belgique, très bien.
9: C'est rare que dans un couple, les deux ne regardent pas le ballon. C'est fou.
6: Ouais,
9: non,
6: c'est
9: je te jure, ce ballon, ça n'arrive pas.
5: Ah bah non,
9: ma chérie, elle est convertie maintenant. Elle regarde le Madrid. Elle commente et tout, elle me rend fou.
7: Mais moi, j'ai halluciné hier. Ma belle-mère, pendant le match de l'Argentine, elle est où, Martine? Elle était devant la télé. T'es là. Oh, mais ils vont pas en mettre un deuxième quand même. Mais c'est pas vrai.
5: C'était quoi le match hier? Il y avait un match à 21h à la télé, c'est qui?
9: Colombie.
5: Ça n'a pas marché.
10: Non. Suisse-Colombie.
9: Suisse-Colombie à 21h?
5: Ouais. Ça n'a pas marché du tout. Non. Ça a fait 2 millions de téléspectateurs.
10: Il était nul.
9: Ah bah, la Suisse et la Colombie.
5: Non, mais oui, on arrive vers des beaux matchs. C'est ça que je veux dire.
9: C'est le seul match qui était un peu.
5: Vous savez qu'hier soir à la télé, il n'y a pas un programme.

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3: C'est Europe 2, salut, merci de nous avoir choisi. Si vous voulez, qu'est-ce que c'est? Qu'est-ce qu'il va me montrer?
4: On a retrouvé la vidéo de toi ce matin, parce que du coup, t'as éclaté un pneu au parking, en arrivant tout doucement. Et on a demandé les caméras de surveillance.
3: Ah ouais.
4: Et on a la vidéo, on vous la mettra en ligne.
3: Ouais, faites voir un petit peu.
5: Moi, ce qui s'est passé, du coup, ça n'a pas frotté trop.

0: C'est léger, il a juste frotté un peu.
1: Ouais. Bah ouais, bah c'est exactement ça. Et écoutez, on va vérifier. Je vérifie, on va vous la mettre en ligne. Alors, ouais, ouais. Ouais, c'est moi.
2: Ah oui.
1: Ouais, j'ai frotté. Non, bah, c'est
2: exactement. Si peu, doucement. Il est exactement. Si peu.
1: Oh, il n'y a pas de dégâts. Je vais envoyer ça à l'assurance. Le mec va me dire, ça va. Ça va.
3: Mais t'étais de bonne humeur, du coup.
1: Comment? Non, de très mauvaise humeur. Parce que ça ne m'est jamais arrivé à ce point-là, à l'arrêt, de faire un truc pareil. Des scientifiques ont créé des mini

0: Non, mais peut-être qu'ils lui ont mis une petite caméra sur la tête.
1: Mais ça commence à faire beaucoup, là. Une petite caméra sur la tête, une tenue de plongée, ça commence à faire lourd pour un cafard.
0: Et un cafard, tu rigoles, mais un cafard, c'est increvable. Ça peut aller dans l'eau, ça peut aller
2: partout. Et comment tu le guides ?
0: Ah, mais il fait ce qu'il veut, le cafard.
1: Non, mais c'est surtout que t'es en panique. Ta voiture, elle s'est retournée, t'es à 20 mètres de profondeur, il te reste plus que ça d'air. Ouais. Le premier truc que tu vois, c'est un cafard qui sort de l'eau. Ça va ? On est comment ?
2: Avec le masque Décathlon, tu sais.
0: On est sur le coup.
3: J'essaie de vous ressortir.
1: Non, mais c'est pas du tout un cafard.
0: Pousse-toi, je vais casser la fenêtre.
1: Non, mais ça veut dire qu'il y a des mecs qui ont lancé une invention, ils se sont dit bon, alors, qu'est-ce que vous avez inventé ? Moi ? Tenue de plongée pour les cafards, pour aider. Et pourquoi ? Je sais pas. Mais j'aime bien. J'ai envie de voir un cafard avec une tenue de plongée. Il n'y a pas une invention qui n'existe pas encore, mais que vous auriez kiffé d'avoir dans votre vie, que vous aimeriez avoir au quotidien ?
3: Moi, j'aimerais bien pouvoir parler aux animaux.
4: Ah ouais.
3: Une invention qui permettrait de traduire. Mmh. Bah non, une machine qui comprendrait les. Ah,
1: mais
3: les...
1: je crois qu'on serait très déçus parce que je crois qu'ils ont très très peu de. Il y a très peu de trucs chez les animaux.
3: T'aimerais pas comprendre un peu grisouille ?
1: Bah, j'ai peur. Quand je la vois, je suis en train de chier à côté de la boîte. Je me dis que si je rajoute la parole, ça va être. Bah,
3: peut-être pas, ça se trouve, elle dit allez, tiens, prends ça. Là.
1: Ah, non, mais je pense que je serais très déçu parce que dans ma tête, j'imagine en disant bonjour mon maître, ça va. Alors que je vais dire ça va, grisouille. T'as pas des scies là-bas. Géry, y'a pas un petit truc qui te plairait là qui n'existe pas encore ?
4: Peut-être que tu comprennes tout ce qu'il y a dans ma tête avant que je te l'exprime.
1: Ça
4: éviterait des engueulades.
1: Ah non, je ne veux pas.
2: Non, mais peut-être les lunettes déshabillantes là depuis le temps qu'on nous les promet, celles-là.
4: Ça m'étonne pas de toi, Pierre.
1: Quand je pense que quand j'étais gamin dans Télépoche, à la fin, il y avait les lunettes qui déshabillent. T'achetais ça genre 80 francs. Et je me dis qu'il y a des millions de gens qui ont dû acheter ces trucs-là. Ils les sortaient de l'enveloppe, ils les mettaient, regardaient leur femme, fait ça marche pas. C'est un truc de fou parce qu'il est vendé.
0: Elle est dégueulasse.
2: Ah, c'est comme ça ? Oh, bah non, remboursez-moi.
1: Monsieur Tony.
0: Moi, c'est une cabine pour te téléporter. Parce que tu vois, par exemple, hier, t'as eu un souci, il fallait
1: très
0: que
1: bonne idée.
0: Tu rentres dans la cabine, tu reviens deux minutes après.
1: Mais bien
0: et on a
1: sûr,
0: pas de souci.
1: Mais très bonne idée.
5: Et moi,
1: évidemment.
5: Plus simple, une machine qui t'aide à mettre la housse de couette.
3: Bonne idée. Il y a un mec qui a fait des cafards apparemment avec des cafards, ouais. Il aide à mettre la housse de couette.
1: Et il ressemble à ta femme. Il est habillé en femme, il a une petite perruque blonde et il aide à faire la housse de couette.
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1: Vous écoutez Europe 2, salut tout le monde. Qu'est-ce qu'on écoute, monsieur Vito ?
3: Brandy et Monica.
1: Ah, c'est bien ça. C'est sur Europe 2, Brandy et Monica, vous vous souvenez ?
0: Ah oui.
1: Si, The Boy is Mine. Ça s'écoute très fort. Vous êtes en voiture, faites-vous plaisir. Faites-vous un kiff.
3: Attention, pneus.
1: Attention, pneus dans les parkings.

0: Il fait très chaud, allez courage.
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3: Ça, c'est ce que vous allez entendre dans un instant, c'est Teddy Swims. On aura Shakira tout à l'heure sur Europe 2. Salut Nat.
4: Salut.
3: Bonjour mon petit Pietro.
5: Salut chef.
3: Qu'est-ce qu'il y a encore?
5: J'ai des peluches sur mes...
3: D'accord, c'est vraiment son occupation principale de l'émission. Le mec est en train de s'enlever des peluches une par une.
5: Oui, c'est ça. J'aime bien être impeccable.
3: Ah bon?
5: Ouais. Parce qu'il y a Nat à côté, elle met du level. Il fallait être en pyjama ce matin, mais là, Nat a l'envoi du truc. Quoi.
4: Bah oui, c'est ma nuisette.
6: C'est vrai que je trouve qu'elle est en pyjama.
3: Ah, puis allez-y, dites du mal pendant qu'elle est
5: pas là.
6: Je suis pas là de moi, donc.
3: Allez, faites-vous plaisir. Qu'est-ce qu'il y a
6: Ouais, ce matin, je vous ai écouté. Soi-disant, je suis long au téléphone, je sais pas quoi.
3: En fait,
6: j'ai capté que personne ne me répondait.
3: Mec, t'es pas long, t'es interminable.
6: Je suis interminable. Mais toi, t'es super pressé aussi. On a une réunion boulot. En 5 minutes, au téléphone, dans la bagnole.
3: À vous.
6: En train de commander un McDo. Au guichet là et tout, non.
5: J'ai appris un truc. Je me disais comment ça se fait que je suis tout le temps à squatter chez eux et sa femme elle dit jamais rien, elle est contente de me voir. Je comprenais pas pourquoi. Et parce qu'en fait lui quand il arrive chez lui, il se pose dans son truc et il est au téléphone jusqu'à minuit.
6: Tout le temps.
5: Et du coup elle est toute seule. Donc quand je suis là, elle est contente parce qu'elle a quelqu'un qui parlait.
6: Vous pensez vraiment que l'émission, les pilotes et tout se fait tout seul,
3: Tony?
6: Non, je travaille un chouïa, tu vois. Tony.
1: C'est énervant.
3: C'est vrai que c'est lent quand tu.
5: C'est lent.
3: Quand tu me laisses des WhatsApp, je suis en x2. Ah, j'ai compris. C'est quoi?
6: Ça me vénère.

0: Oh, tu sais, je suis droit comme la justice. Rien ne bougera. Mathieu et Lydie sont de bons amis. Mathieu, il est... Il quoi déjà ?
1: Paysagiste.
0: Lydie, elle est responsable d'entretien, c'est ça, ouais. Lydie ?
2: Agent d'entretien, oui.
0: Oh non, mais responsable, bien sûr. Mais oh, et le canard WC, il va pas s'appuyer tout seul, hein. Oh, alors.
2: Oui, c'est sûr.
0: Bon, enfin, t'as beau le mettre le canard sur le côté, il va pas enlever son petit capuchon, il va pas cracher son liquide bleu, faut bien qu'on lui appuie sur le ventre. Enfin, la balayette, elle se passe toute seule, bah non. Et le balai, il se passe seul, bah non. Et les produits désinfectants, bah non. Ouais. Alors,
2: ouais.
0: Lydie, ouais. Tu as dit combien?
2: 323.
3: Ah, pas mal quand même.
0: Est-ce que Mathieu a dit moins ou est-ce que Mathieu a dit plus? Mathieu, tu as dit combien?
1: Il a dit moins, je suis sûr.
4: 247.
0: C'est Mathieu. Ah, Mathieu Lapin. Bravo, Mathieu. Ouais. C'est Mathieu. Le tailleur de rosier. C'est notre Mathieu qui va repartir avec les 247 les euros. Ça, bisous.
2: Bravo.
0: Alors Lydie, gros bisous. Mathieu, je t'embrasse fort.
2: Bisous tout le monde.
0: Qu'est-ce que tu vas faire des sous, Mathieu?
4: Oh, bon, on va voir. On va peut-être faire des 3 sorties avec les vacances.
0: Ah oui. Voilà. Tu pars quand en vacances?
4: Je pars pas, mais on va se balader dans le coin avec la toute famille, quoi.
0: C'est où le coin? C'est quoi dans le coin?
5: Dans les Vosges.
4: Je suis dans les Vosges.
0: Ah, t'es pas loin de Gérardmer?
3: Y a de quoi faire.
4: Ah bah, au pied de Gérardmer, ouais.
0: C'est beau comme tout, Gérardmer.
1: C'est là où il y a le loup du Jovaudan, je sais pas quoi.
0: Non, pas du tout. Ça, c'est dans Lozère.
1: Ok.
3: Et c'est pas un loup.
0: Et Gérardmer, c'est dans les Vosges.
1: Gérardmer.
5: On dit Gérardmer ou Gérardmer?
0: Moi, je dis Gérardmer.
4: On dit Gérardmer.
1: Mais c'est lui qui fait des

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4: Salut, Jules, c'est 32. Je m'en remets pas, moi.
5: Ah, Shakira ! De quoi tu te remets pas ?
4: Gérard Mer, Pierre Hermé, c'est... Je vois pas le...
5: Gérard Hermé, on avait un auditeur Gérard Hermé, il dit, ah, c'est là qu'il y a les macarons ? Bah si.
6: Gérard Hermé, Pierre Hermé.
4: Il y a rien qui va.
6: Il faut particulier, en fait.
5: Ouais, bah, je change pas. nous sommes tous là. Heureusement que Nathalie est là pour relever le niveau. Oui. Parce que heureusement que si toi t'arrives, t'es fraîche. Nous, on est là.
6: Elle sent bon et tout.
5: Elle sent bon, elle est douchée. Nous, on a fait ça à 4h30 du matin. Moi, ça, on commence à sentir le vieux pneu de Range Rover qui a tapé contre un bout de trottoir.
7: C'est Barcola qui rentre à la 70e, Nathalie.
5: Nathalie, elle est fraîche. Voilà, encore les traces de déo en dessous. Voilà, ça sent encore bon la crème dépilatoire. Elle sent bon le vite, ma chérie.
4: Elle sent le monoeil. Elle sent le bord de piscine.
5: Ouais, tu sens le monoeil.
8: Le monoeil.
9: Chlore,
8: c'est mon huile pour le corps.
5: C'est vrai que tu mets de l'huile au monoeil ?
8: Ouais, non, c'est une... Voilà, je vais pas dire la marque.
5: Ouais, mais de la Nivea.
8: Non, c'est Caudalie.
9: Toi, t'as la Nivea.
4: T'as la crème de merde.
5: quand on va chez Sephora, il y en a pour 300 boules, mais 25 boules,
4: ouais, c'est pour
5: 275. Ah, bah, c'est quoi ? Bah, tu sais, moi, je me suis pris de la classe, des machins. Bah, et moi, chérie, bah, toi, t'as de la Nivea. Vas-y, tu feras tout le corps avec, ça fait les pieds aussi.
4: Là, des
6: Elle m'a donné des échantillons aussi.
5: Je t'ai pris le pot familial et les échantillons pourris. C'est pour toi, il y en a dans le fond du paquet.
4: Tellement ça. Ouais.
5: Et après, elle te les met sur la table, elle fait « Ah non, ils sont bien ceux-là. »
4: Il y a quoi sur la table ? Prends le ketchup.
5: Alors, donc sur 300 boules, bah, j'ai de la Nivea. Tiens, on a une info sur Donald Trump, qui est absolument hallucinante. Donald Trump va bientôt se rendre en Turquie pour un voyage diplomatique. Le plus drôle, c'est qu'on savait qu'il y allait avec sa voiture, qui s'appelle The Beast. Il y va avec sa voiture, je crois qu'il y va avec 3-4 voitures. Ils sont une centaine de personnes. La cargaison, c'est le
4: convoi
5: de Donald Trump est très très long et il arrive plusieurs jours avant.

0: Nat.
1: Bah non. Bah non.
0: Et Corentin avec Tony. Qui va essayer de reconnaître les pires chanteurs? Mais si, ça va être très bien. Mais vous allez être très bons, bougez pas.
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0: Et dans l'heure d'après, nous aurons le jeu des garçons de café. Je vous expliquerai comment ça va se passer.
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0: Attends. On rappelle les équipes en attendant.
1: Ça.
2: Voilà.
3: Ouais.
1: À ma droite. Pesant à eux deux.
2: Ouais, dis
1: oh là
2: pas,
1: là, on va pas commencer par le poids.
2: Il y a une virgule.
1: Représentant le summum de la masculinité dans ce monde.
0: Ouais.
1: Nous avons Tony et Corentin. Oh, à ma gauche. Ils se complètent, ils n'ont rien à voir l'un avec l'autre.
3: La finesse.
2: Est-ce que tu les imagines en couple?
1: S'ils vivaient ensemble, ils lui péteraient dessus à longueur de journée. Et elle l'engueulerait à longueur de journée.
3: C'est sûr.
1: Nat!
0: Quoi?
1: J'adore la différence entre les deux, regarde. Regarde, les deux gars à ma droite. Corentin, Tony!
4: Yes!
1: À ma gauche.
2: Ouais, on va
0: carnaval de Dunkerque.
1: Jean-Pierre et Nathalie.
0: On est un peu comme la Norvège à la Coupe du Monde. On ne voit pas venir, mais on va tout péter.
1: Contre
0: eux. Je ne relâche pas.
1: Tony et Corentin. Pour ce live test de champion.
0: Laisse-les parler.
1: Appelons dans notre équipe, il y a Pietre et Nathalie.
0: Allez, balance, tu vas
3: voir.
0: Ça
3: ne va pas du tout, cette musique.
0: Allez, vous deux, pour commencer. Allez, on y va. C'est à Pietre et Nat de jouer.
2: Avec cette musique, c'est Jean-Pierre.
1: Et Nathalie. Jean-Pierre et ma tante qui vont jouer. Attention.

0: êtes à égalité dans cette équipe. Corentin, Anthony. Face à Nathalie, Jean-Pierre. Allez, restez avec nous. Ah, je sais pas si on prend l'audience avec ça. Dans un instant, un point sur la Coupe du Monde de football, une course de garçons de café, comme si vous y étiez. Et ça se passera à la radio. Et vous verrez que c'est un métier qu'il faut valoriser. Il faut leur dire bon courage s'ils nous écoutent. Salut.
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0: Les news avec Grégory Macky. Salut Grégory.
3: Salut Koé, bonjour à tous. Pas de changement sous le soleil, il fait toujours aussi chaud. Alerte spoiler, il fera encore très chaud demain. Météo complète en fin de flash. L'index UV est élevé sur les plages françaises cet après-midi, en moyenne 8 à 9 sur 12. Pensez donc à bien mettre de la crème, mais pas n'importe laquelle. L'association Que Choisir Ensemble alerte sur les produits commercialisés sur les plateformes chinoises. Ingrédients nocifs, voire interdits, protection contre le soleil quasi nulle. 9 crèmes solaires sur 10 vendues par Temu, Chine et AliExpress sont non conformes et dangereuses pour la santé. En raison du fort risque d'incendie, les feux d'artifice du 14 juillet sont annulés en cascade par les communes. C'est le cas dans la Creuse, la Drôme, la Sarthe, les Deux-Sèvres ou encore dans le Morbihan. Dans l'Hérault, la préfecture interdit tous les feux d'artifice prévus dans le département, excepté ceux tirés depuis la mer. L'Hérault, qui fait partie des 7 départements du sud de la France en rouge, pour un risque très élevé de feux de forêt. Un pompier volontaire est mort ce matin en Savoie alors qu'il luttait contre un feu de végétation. L'homme de 22 ans est emporté par une chute de pierre. L'incendie s'est déclaré dans le massif de la Vanoise à proximité des stations de Courchevel et de la Plagne. Uber Eats et Deliveroo annoncent cet après-midi qu'ils suspendront les livraisons à vélo dans les départements en vigilance rouge canicule, uniquement sur le

0: Toute l'équipe est là pour vous faire passer une belle après-midi. C'est la dernière heure d'émission. Tout à l'heure, je vous expliquerai. Allez, si on a le temps, on va voir ce qu'on va faire. J'ai une histoire de gars qui s'est fait virer pour un problème d'hygiène. Je vais garder des enfants dans un instant.
1: Allez.
0: Ouais, si vous avez des enfants un petit peu turbulents, hop, là, vous me les passez. C'est moi qui gère. Nous aurons le petit William qui a 10 ans, si je ne dis pas.

0: ou pas. Je commence seulement à m'y intéresser.
1: Ouais.
0: Ce qui n'est pas la même chose. Ils étaient menés 2-0, hein, les Argentins. Personne n'y croyait. À 10 minutes de la fin du match, ils ont réussi à l'emporter 3-2.
1: Ouais. Incroyable match.
0: Ils en ont mis trop. Pourquoi dégoûter?
2: Parce qu'on les aime pas, les Argentins.
1: Oui.
2: Et pourquoi on les aime pas?
0: Parce qu'ils sont Argentins?
2: Non.
0: Parce qu'il y a Messi?
2: Et parce qu'ils nous ont battus là.
0: Oui, bien sûr.
2: J'aime
0: bien leur viande, moi. L'Égypte a cru en leur qualification quand ils ont réussi à marquer un troisième but.
3: Ouais.
0: Mais il a été refusé, c'est
1: ça?
0: Ouais. Ah, waouh! Encore une fois, l'arbitrage a été.

0: Eh ben moi, il n'y a pas de foot, je vais faire FIFA. C'est du foot, mais c'est moi
1: d'accord,
0: qui joue.
1: Vito.
2: Moi, c'est pareil, ça. Je vais en profiter pour passer la soirée avec ma chérie, parce que là, elle bouffe du foot depuis quelques soirs.
1: Non, mais c'est surtout que tu sais plus qui c'est, donc il faut que tu la reconnaisses.
2: Oui, je la reconnais.
1: Voilà. Chérie, qu'est-ce qu'on va regarder
3: Nous, on sera dans le canapé. Tu vas probablement me faire un petit massage des pieds. Ouais. Et puis voilà.
1: Ouais, un petit film pour nous. Hein, pardon, je suis à l'antenne. Qu'est-ce qui se passe? Alors, pardon.
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2: Pas mal tout seul.
1: Salut, c'est Europe 2.
5: Merci.
1: La Coupe du Monde 2020. C'est la mienne.
2: De football.
1: Merci de nous avoir choisis. J'espère que tout se passe bien pour vous. Vous êtes en voiture, vous êtes peut-être un petit peu chaud. Et courage à toutes celles et tous ceux qui bossent dehors, qui galèrent. Et une bise à tous les pompiers aussi. Courage à vous.

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3: Vous avez un enfant, vous voulez faire une petite course, mais ce sont les vacances, vous devez le garder. C'est ce qui arrive à Thierry. Ça va, mon Thierry?
4: Oui, ça va très bien, et toi, Coé?
3: Mais je vais bien, très bien, mon Thierry. Où est-ce que tu habites? Raconte-moi un peu.
4: Alors nous, on habite en Eure-et-Loire, du côté de Chartres.
3: Il fait très chaud à Chartres en ce moment. Hein.
4: Ouais, c'est la grosse chaleur là. On...

0: côté de Chartres.
1: Il fait très chaud à Chartres en ce moment. Hein.
0: Ouais, ouais, c'est la grosse chaleur là. On a tout fermé, on est au frais.
1: T'as pas de clim, t'as pas de ventilo?
0: Bon, on a un petit ventilo, mais en fait, on a la chance d'avoir une maison qui garde bien le frais. Donc, c'est vrai que pour le coup, on a tout ouvert ce matin.
1: Ça, et là, la nuit, tu dors bien?
0: Là, pour l'instant, ça va. Mais quand il y a eu la canicule, j'avoue, c'était chaud quand même.
1: Ouais, évidemment que c'est chaud. William, c'est le petit, il a quel âge?
0: Alors, William, il a 10 ans.
1: Il est comment, vas-y, il est comment? Il est.
0: Je peux tout dire?
1: Ouais, vas-y, bien sûr.
0: Il est très agité.
2: Je pensais que t'allais dire autre chose.
1: Il n'est pas TDAH.
0: Non.
1: Parce que maintenant, j'ai l'impression qu'un enfant agité, avant on disait, il fait chier ce gamin. Mmh. On est passé de fait chier ce gamin à il est agité et maintenant, il est TDAH.
0: C'est vrai qu'on s'est posé la question, mais bon.
3: D'accord. Non, il est juste débile.
1: Il mange des cailloux. Bon, je vous dis. Passe-le-moi. Enfin, je vais te le garder, moi. Passe-le-moi. Je vais faire un bisou.
0: Je veux bien parce que j'ai pas mal de choses à faire.
1: Allez, vas-y. Pars pas trop loin quand même, parce que je vais pas le garder une heure. Allô?
4: Oui. Allô?
1: Bonjour, mon William.
4: Bonjour, Coé. Bonjour, toute l'équipe.
5: Oh, salut, William.
1: Il est pas trop mignon, ce William. Cool. Ça va, mon grand?
4: Je suis pas trop mignon. Hein.
1: Ah, pourquoi t'es pas trop mignon? Si, physiquement, t'es mignon.
4: Oh, mignon, on va dire un petit peu.
1: T'as une petite copine?
4: Non.
1: Bah, tu pourrais avoir une petite copine à l'école, non?
4: Ah non, j'en ai pas.
1: Pourquoi? Elles sont pas belles?
4: Non.
1: Ou il y en a une qui veut pas, il y en a peut-être une que t'aimes bien et qui veut pas, non?
4: Oui, il y en a une qui m'aime un petit peu, mais moi, je suis pas très, voilà quoi.
1: T'es pas très
4: pas
1: quoi?
4: Je suis pas amoureux d'elle.
1: T'es pas amoureux d'elle, et donc t'as pas envie de faire de bisous?
4: Non.
1: Qu'est-ce que tu lui dis alors quand elle dit qu'elle est amoureuse de toi, tu lui dis quoi?
4: Bah, je m'en fiche. Bah, oui. Je veux bien qu'elle soit amoureuse de moi. Moi, je m'en fiche qu'elle soit amoureuse de moi. Parce qu'il y en a dans l'école qui disent « Ah, il est amoureux de moi, c'est dégoûtant. » Bah, moi, je m'en fiche.

0: Ouais, t'as raison, ça se passe bien l'école?
1: Je m'en fous de la réaction des autres.
0: Tu as raison, tu vis ta vie, mais bien sûr.
2: Ah, t'es un anarchiste, toi.
0: Ça se passe bien l'école?
1: Oui, très bien.
0: Ah, super. Ah,
3: t'as des bonnes notes?
0: Ouais, t'as des bonnes notes, tout va bien?
1: Un petit peu, oui.
0: Un petit peu. Ça veut dire quoi, j'ai un petit peu des bonnes notes? C'est-à-dire?
1: Bah, j'ai des bonnes notes, mais des fois, ça dépasse les limites.
0: Ah. Ça dépasse les limites. C'est papa ou maman qui font à manger à la maison?
1: Oh, c'est mon beau-père.
0: Ton beau-père, qu'est-ce qu'il fait de bien à manger?
1: Thierry.
0: Thierry.

0: Ouais, bah, ça dépend.
1: C'est quoi les trucs pas bons, par exemple, les trucs que t'as kiffé que t'aimes pas?
0: Le gratin de chou-fleur.
2: Mais personne n'aime quand t'es gamin.
3: Faut changer de beau-père.
1: On est d'accord, c'est pas bon le gratin de chou-fleur.
0: Moi, j'aime bien la purée. Je prends des fois, c'est rare qu'il fait de. Il fait rarement de la semoule tout seul. Il fait plutôt de la semoule mélangée avec la ratatouille.
3: Ça, c'est un classique.
1: Un petit couscous.
0: Moi, j'aime bien. Mais il y a aussi, des fois, il fait rarement des purées aux carottes ou des purées aux épinards que j'aime bien.
2: Tu vois, il est ouvert, ce gamin.
1: Alors, raconte-moi un petit peu, parce que t'as fait des petites bêtises ou pas, William?
0: Oh oui, j'en ai fait plein, mais...
1: vas-y, raconte. Dis-moi dans deux, trois, par exemple. T'as fait quoi?
0: Alors, la première bêtise, c'est une grosse bêtise.
1: Ouais.
0: Là, ça coûte des sous, hein.
2: Ouais, vas-y.
0: C'était un supermarché.
1: Ouais.
0: J'étais dans la voiture avec ma sœur.
1: Ouais.
0: Et comme moi, il m'a dit mon papa. Du coup, il était un supermarché. C'est une Tesla.
1: Ouais.
0: Du coup, il y a un écran devant pour jouer aux jeux vidéo. Vous voyez.
1: Ben, bien sûr, je vois, oui.
0: Et du coup, moi, comme j'écoute pas, j'ai pas écouté, ma sœur, elle a dit, viens devant. Du coup, moi, je suis sortie de la voiture. C'était dans un parking. Je vais devant, la porte est bloquée. Camille me dit, passe de l'autre côté.
1: Ouais.
0: Passe de mon côté.
1: Ouais.
0: Du coup, je passe comme je suis pas prêt, j'écoute pas, quoi.
1: Ouais.
0: Et du coup, j'y vais.
1: Ouais.
3: Quatrième étage, s'il vous
1: plaît. Oui.
0: Je vais à droite, je vais Camille et Moum, je vais sur les genoux de Camille.
1: Ouais.
0: Je passe au milieu, mon dos, il tape le rétroviseur, et retrouvé, cassé.
1: Oh, t'as cassé le rétroviseur, qu'est-ce qu'il a dit, papa?
0: Ah là, mon père, il m'a dit des gros mots, il m'a fouetté, il m'a fait tout ce que je voulais.
3: Quel gros mot?
1: Qu'est-ce qu'il a dit?
0: Oh, t'es chiant!

0: la dernière bêtise, ouais. Je pouvais en compter deux, mais c'est trois, apparemment.
1: Ouais.
0: Du coup, j'ai coupé mon t-shirt.
2: Ah,
0: je me
2: mais
0: suis amusée à couper mon pull.
1: Ah, pourquoi t'as coupé ton pull?
0: Bon, je sais pas, j'avais envie, je m'ennuyais.
3: Ah oui, d'accord.
1: Ah non, quand tu t'ennuies, tu coupes ton pull.
4: Et plus tard, il découpera des gens.
1: Hein. Et c'est quoi l'histoire quand tes copains ils veulent pas jouer avec toi? Qu'est-ce qui se passe?
0: Bah, moi, je m'ennuie, du coup, je joue avec ma sœur. Ma sœur, elle en a un peu marre, elle a le crâne qui explose.
4: Ah, elle est plus jeune ou plus vieille que toi, ta sœur?
0: Ah, elle est plus vieille. Ah. Elle a 10 ans, j'ai 10 ans. Ouais. Elle est en

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0: C'est un vrai métier. Il faut de la patience, il faut de la gentillesse, il faut de la patience.
1: De la mémoire.
2: De la gentillesse.
0: De la mémoire. De la patience. Je vous ai trouvé les 8 comportements que détestent les serveurs chez les clients. Vous allez me dire si vous avez déjà fait ou pas. N'hésitez pas à dire « Hey, je suis désolé, je l'ai déjà fait ». D'accord ? Claquer les doigts ou appeler le serveur en criant.
3: Oh non. Moi, on me l'a déjà fait parce que j'ai été serveur, on me l'a fait. J'ai fait comme si j'entendais.
0: Vous l'avez jamais fait.
3: Mais c'est impoli.
2: Non, ça me parle pas.
3: Jamais d'avis.
0: Jamais fait, pas bien sûr. Changer plusieurs fois d'avis au moment de commander.
3: Ouais.
1: Oui.
2: Ouais, bah ça.
1: Moi, oui.
2: Bah encore, non, c'est plus un truc de fille, ça, je crois.
0: Tout le temps.
2: Ouais.
0: Tout le temps.
1: J'hésite toujours.
0: Je vais prendre le cabillaud. Ouais, je vais prendre le cabillaud à la crème avec du riz. Il n'y a pas trop de crème dans la crème ? Si, il y a de la crème.
4: Là, je vais changer.
0: Ah ben, je vais changer. Vous allez me le faire sans crème, le cabillaud. Et puis, il y a du riz. Je vais vous prendre plutôt...
1: des légumes.
0: Plutôt des légumes. Donc, je vais vous prendre le cabillaud. Ah, c'est du... Mettez-moi du saumon plutôt à la place du cabillaud. Oui, mais voilà. Donc, je vais vous prendre un... Oui ?
3: Un burger ?
0: Oui, bah, c'est ça. Bah, c'est un saumon légume. Oui, bah, c'est ce que je dis depuis tout à l'heure. Renate, elle change tout. Elle change tout le temps.
3: Ça rend fou.
1: Je passe en cuisine à un moment donné.
0: Et à chaque fois, c'est surtout quand il y a marqué avec crème, je te jure que c'est vrai, elle dit au gars, il n'y a pas de crème dans la crème.
1: Non, il n'y a pas de crème dans la crème,
0: si,
1: mais arrête.
0: Tu me l'as fait la semaine dernière.
1: Pas de crème dans la crème.
0: Il y avait marqué truc à la crème, t'as dit.
1: Est-ce qu'il y a de la crème ? Non, est-ce qu'il y a de la crème dans la purée, par exemple ?
0: La dame t'a dit, bah oui, ouais. C'était un truc à la crème.
3: Mais à chaque fois, c'est vrai qu'il y a de la crème, elle dit, la crème de burrata, non merci.
1: Non, non, mais la crème de burrata. Non, j'aime
0: tomate
1: pas la crème.
0: Burrata, vous avez tomate. Bah, je vais vous prendre, mais alors, pas de burrata, j'aime pas le.
3: Non.
0: Puis pas de fromage du tout. Oui, bah que des tomates, oui, bah c'est ça. C'est ça. Arriver en retard à une réservation, puis exiger d'être servi rapidement, c'est ce que détestent les serveurs, est-ce que vous l'avez déjà fait ?
1: Toi, tu le fais.

0: n'est pas que du matin. Il est aussi de l'après-midi. Par contre, le soir, c'est une serpillière.
1: Oh, une serpillière, c'est formidable, Thérèse.
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2: Salut, c'est Europe 2, c'est le moment du jouer au 100 balles et 1 mars. Guillaume, comment ça va Guillaume ?
3: Bonjour l'équipe, salut Koé.
2: Salut mon petit bonhomme, il habite où Guillaume ?
3: Guillaume, il habite à Chanois dans le 95.
2: À Chanois, c'est ça, on embrasse.
4: Chanois,
2: pardon, à côté de l'Axe Majeur.
5: Non, c'est plus près de Paris.
2: D'accord, très bien. T'es prêt à jouer avec nous ?
3: Je suis prêt.
2: Écoute-moi bien.
6: Il le sait parce qu'il est chauffeur VTC.
5: Je connais.
2: C'est vrai que t'es habillé. Mec, t'es habillé.
5: Le problème, c'est la 15, quoi. C'est tout le temps le bordel sur la 15.
2: T'es habillé comme un chauffeur VTC, mais au démarrage.
7: T'as une bouteille d'eau ?
2: Écoutez-moi bien. Pour s'emballer en mars, on va jouer au pitch ciné. Je vous prends à chaque fois. Je vais vous pitcher un film connu. Vous devrez me trouver de quel film il s'agit. Si vous trouvez, vous ouvrez une case. Si vous ne trouvez pas, c'est perdu. C'est l'histoire d'une unité de soldats qui passe plus de 2 heures à chercher le dernier frère vivant d'une fratrie de 4. Pendant la Seconde Guerre mondiale, il faut absolument le sauver.
5: Facile.
3: Il faut sauver le soldat Ryan.
2: Excellent. Ah, allez, donne-moi une case, mon champion. Allez,
3: sauver. Allez, ma case 4.
2: Case numéro 4, tu gagnes un vocal de Bernardo, l'acolyte de Zorro qui t'a laissé ce message. Bravo mon ami.
5: Ah ouais,
2: je t'embrasse fort. Bravo à toi. Bisous. Bisous Guillaume. Mais attends, c'est quand même dédicacé. Il a mis

0: 7. Un carton d'un kilo de nourriture de poisson rouge. Je ne sais pas si tu as des poissons rouges.
1: Non.
0: Eh ben, il n'y a plus qu'à les prendre. Bisous, bisous. Salut, ma belle. Bisous, bisous, Mélodie. Prenons Virginie, tu es la dernière. Virginie, tu me les prends, ce chèque de 100 balles et un mars, s'il te plaît. Tu me le prends.
2: Bonjour, toute l'équipe.
0: Bonjour. Attention, toujours un dessin animé cette fois-ci. L'histoire de collègues de bureau qui bossent dans une entreprise qui produit de l'énergie grâce aux cris d'enfants qui collectent en faisant peur.
3: C'est pas.
1: Montrer compagnie.
0: Eh ben voilà.
4: Oh, facile.
5: Ah là, ça mérite les
0: Monsieur Bob Razowski. Alors, monsieur Razowski. Très bien, c'est la bonne réponse avec le monsieur qui a le gros œil. Trouve-moi une, trouve-moi une case, vas-y, vas-y, vas-y.
1: La numéro 2.
0: Trouve-moi une case, allez, vas-y.
3: Trouve une case.
1: Case numéro 2.
0: Allez, non, trouve-moi une case. Trouve-moi une case.
1: Numéro
0: 9. Hein. Numéro 9, allez. Non, c'est déjà. Non, une autre. Trouve-moi une case.
1: Non. La 5.
0: Ah, excellent. Un chèque de 100 balles.
3: Oh, oh,
0: 100 balles à Mars, premier coup, première case, bim, c'est pour toi, on te fait le chèque, je t'embrasse très fort. Bisous Virginie.
1: Merci.
0: Bisous à toi. Bisous mon chouchou, bisous, je t'embrasse. On se fait des bisous, on se dit à demain.
3: C'est bon.
0: Allez, demain on sera de retour. Bisous à tous, soyez sages. Ma chérie,
2: bisous.
0: À tout à l'heure.
2: À tout à l'heure.
0: Rentre à la maison, tu manges pas que cet individu.
2: Je rentre avec Corentin.
0: Entre, parce que j'ai aucune confiance.
2: C'est pour ça qu'il a mis une belle chemise.
0: Entre lui qui veut la choper avec sa chemise de VTC et l'autre qui pense qu'il l'a chopé dans un rêve où il a déjà dû se masturber 8 fois. Je n'ai confiance
5: jamais.
0: Très limité en vous.
4: Regarde, il a déjà mis son tablier pour la bouffer.
6: Si t'as un rendez-vous, tu veux que je la ramène ?
0: Allez.

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1: Avant d'écouter cet excellent Bonus Pop Europe 2, Dua Lipa Houdini qui va arriver, ça c'est juste ce que je voulais vous dire. Et là c'est Red Hot Chili Peppers sur Europe 2 Pop Radio. Montez le son, ambiancez-vous, ça fait beaucoup de bien.

0: Vous écoutez Europe 2 Pop Radio. Houdini, passez un bel été avec nous. Pour la suite, vous bougez pas, 30 minutes pop non-stop qui vont reprendre très vite avec Maneskin qui arrive. Il y aura aussi Jason Mraz et puis Teddy Swims avec Mr. Know It All sur Europe 2. Bienvenue.
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0: Oh, ça faisait longtemps, ça, j'adore. Maneskin sur Europe de Pop Radio. Bienvenue, les 19h. Et le bon son continue, évidemment, pour vous, partout en France, avec cette chaleur. Oh là là. Angèle qui débarque avec Libre, Bruno Mars aussi arrive, et Shakira et Burna Boy, c'est la suite sur Europe 2. C'est parti pour l'info avec Grégory Macky. Salut Grégory.
1: Salut Sandra, bonsoir à tous. Les températures se sont à nouveau envolées cet après-midi. Et attention, spoiler, elles n'ont toujours pas prévu de redescendre demain, ni d'ailleurs avant la semaine prochaine. Prévision complète dans moins de 2 minutes. Les incendies ont déjà fait plus de dommages sur ces 8 premiers jours de juillet 2026 que sur l'ensemble du mois de juillet 2025 en France. C'est ce que révèle ce soir le système européen d'information sur les incendies de forêt. Environ 7800 hectares ont brûlé contre un peu plus de 4400, donc sur la totalité du même mois l'an passé. Et l'incendie qui touche le Sud-Rhône est toujours très actif ce soir. Plus de 430 pompiers tentent de ralentir les flammes dans une zone montagneuse. Un feu attisé par des vents forts, il a détruit 2500 hectares. Deux centres de vacances ont été évacués, près de 500 enfants relogés. Et dans les Pyrénées-Orientales, l'incendie n'est toujours pas fixé, mais l'évolution de la situation est favorable selon le préfet du département. Les habitants d'une dizaine de communes ont été autorisés à rentrer chez eux. Un pompier volontaire est mort ce matin en Savoie alors qu'il luttait contre un feu de végétation. L'homme de 22 ans était emporté par une chute de pierre. L'incendie s'est déclaré dans le massif de la Vanoise, à proximité des stations de Courchevel et de La Plagne. Uber Eats et Deliveroo annoncent qu'ils vont suspendre les livraisons à vélo dans les départements en vigilance rouge canicule, uniquement pendant les heures les plus chaudes, sur le créneau 14h-18h. Le ministre du Travail se félicite de cette décision. Jean-Pierre Farandou leur avait demandé vendredi dernier de prendre des mesures pour protéger les livreurs des fortes chaleurs. And the winner is Bernard Arnault, le magazine Challenge.

sur Europe 2. Ben oui, parce que la suite, c'est Keane qui va débarquer pour les classiques. Et puis là, le son de Martin Garrix et Ed Sheeran qui étaient dans les tuyaux depuis 12 ans. Je pense qu'ils ont foutu, ils ont traîné. Et puis là, ils se sont dit, tiens, 2026, ça peut être pas mal pour le sortir. Voici Repeat It maintenant sur Europe 2 Pop Radio.

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0: Vous écoutez les nouvelles Europe 2 et pour la suite, vous ne bougez pas, il y a un très bon son qui va débarquer, celui de Tame Impala avec Jenny, le remix de Dracula. Et puis il y aura aussi Ray avec Where is my husband. Plein de courage à vous si vous bossez, vous essayez, vous êtes dans la voiture et qu'il fait chaud, mais il fait chaud avec cette canicule, courage. 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On arrive.
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0: Tu es chanteuse, compositrice, autrice, tu es suédoise et on t'a connue avec ce banger. C'est sorti en 2013. Alors, il y a une version originale. Ça, c'est la version remixée. C'est celle qui a explosé, qui a cartonné en France. Mm-hmm. Comment tu le vois, ce titre-là, aujourd'hui? Qu'est-ce qu'il t'a apporté, ce titre-là, Tout Vélo?
1: It's funny with both the original and the remix. It was like having two different...

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1: Le son de Tovlo et Stromae sur Europe 2.
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1: Vraiment, merci beaucoup. J'ai l'habitude de remercier les artistes quand vraiment ça nous touche comme ça. C'est très, très, très beau ce titre-là, hey. Des fleurs avec Stromae. Raconte-nous l'histoire, s'il te plaît, de ce titre-là. Donc, la compo, c'est Stromae. Toi, c'est les paroles. C'était quoi ton inspiration sur ce titre-là?
4: So, he sent me the instrumental, so the piano, the beats, and his like, you know, like the harmonies I can't go that low in my
5: voice. Ça, c'est lui qui lui a envoyé, elle n'arrive pas à aller aussi bas que lui. Tout ce qui est la version instru et tout, c'était lui qui lui a envoyé.
1: Ok. Yeah.
4: So, and then I wrote the melody and lyrics, like the chorus, and I worked a lot on my vocal production before I sent it to him too, because I wanted to have that weird.
5: Et elle a fait donc la mélodie des paroles. Elle dit qu'elle a beaucoup travaillé notamment la partie vocale avant de lui envoyer, notamment un peu le roulement des airs comme elle vient de le faire. Elle voulait que ce soit parfait. Elle lui a envoyé, elle lui a dit qu'est-ce que t'en penses, et il a dit c'est parfait.
1: Le clip est sorti, ça y est, il est très artistique. On est vraiment dans un autre temps, dans un jeu de cartes. Les images sont un peu vieillies. Il faut vraiment, vraiment regarder le clip. Je vous invite à le voir. Est-ce que tu peux nous expliquer le choix de ce clip aussi? Ces images, ce style, cette temporalité.
4: So I want to give a lot of credit here to Melchior, who directed it. Basically, Stromae and Luke, his creative director and his creative team had sent the song to Melchior, the director.
5: Non, en fait, c'est surtout like, tout revient au réalisateur du clip qui s'appelle Melchior. Donc Stromae et son équipe un peu créative lui ont envoyé, lui ont dit qu'est-ce que ça évoque chez toi, qu'est-ce que ça représente, et ils ont trouvé ce thème un peu des cartes avec des fleurs un peu old school comme elle dit. Et de là est né le clip et toute l'idée derrière le clip.
1: Merci beaucoup. Tovlo, c'est super d'être avec nous. On est très très heureux de t'avoir invité sur Europe 2. À très bientôt. Qu'est-ce qu'on peut te souhaiter pour la suite, d'ailleurs?
4: I really just hope that all my fans love.
5: Elle veut vraiment continuer à vivre de son rêve, comme elle dit. Elle a vraiment hâte de partir en tournée,

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Bon, aujourd'hui, c'est pas la bonne journée pour hurler sur vos enfants. Si vous leur avez dit encore il y a quelques minutes, arrête de jouer aux jeux vidéo depuis ce midi, tu es sur ta console. Bah, aujourd'hui, c'est la journée mondiale des jeux vidéo. Donc aujourd'hui, moi, je serais d'avis de laisser passer. Profitez de la soirée comme ça. Avec Corneille, parce qu'on vient de loin, et Slater, Europe 2 Pop Radio.

Là ce soir c'est balade mais en voiture. Ah oui, il y a la clim dans la voiture. C'est peut-être l'endroit où on est le mieux installé finalement. Bah restez là, en plus, c'est en ce moment la playlist Pop Europe 2, 30 minutes non-stop avec Shakira, Die Die.

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0: Voilà Teddy Bear, Europe 2, Pop Radio.

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Top Radio, vous êtes en vacances, donc, par définition, vous avez tout le temps votre téléphone à la main pour tout, absolument tout prendre en photo. Je regardais ce chiffre-là, 252 photos, c'est ce qu'on fait en moyenne pendant nos vacances. 252 photos, c'est énorme quand même. Angèle, flou dans un instant, et puis la playlist Pop Europe 2 qui continue, 60 minutes non-stop. Voici le nouveau Lean dans ton téléphone, justement, sur Europe 2.

Bonne soirée sur Europe 2 Pop Radio, il est 22h. On est en plein dedans, la playlist pop Europe 2 pendant 60 minutes non-stop, ça c'est cool. Camille Yembe sera l'occasion de vous faire découvrir cet artiste après Clara Luciani, tout pour moi, Europe 2.

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Vous savez que la glace préférée des Français, bon, c'est la vanille. Pas trop de surprise à ce niveau-là, mais je regardais les parfums préférés des enfants, c'est pas du tout sur le même délire. Hein. On est dans le top 3 sur Chewing Gum, Barbe à Papa et Schtroumpf. Ah, c'est autre chose. 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F.U.N. arrive et Tame Impala sur Europe 2.

0: Europe 2, Pop Radio, nouvelle vague de départ en vacances. Ce sera vendredi, samedi, ce week-end, il y aura du monde, forcément sur la route. Ce qu'on entend le plus dans la voiture, sur la route des vacances, c'est « on arrive quand ?» et « j'ai envie de faire pipi ». Vous êtes d'accord avec ça? Vous penserez à moi ce week-end. Freya Sky et Teddy Swim, ça arrive sur Europe 2.
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Bienvenue sur Europe 2, il est 23h. Bon courage avec la chaleur, voilà, vous angoissez peut-être déjà des prochaines nuits que vous allez passer à pas très bien dormir. Bon courage, on est ensemble, hein, dans la même galère de toute façon. Voici Taylor Swift sur Europe 2.

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2: C'est la fin.
3: Thibaut.
2: La Saint-Thibaut, bonne fête à tous les Thibauts. J'embrasse notre Thibaut,
4: ah,
2: on a un Thibaut, copain
4: là,
2: dans le Nord qu'on embrasse très fort. Alors attendez, c'est où ma Saint-Thibaut? Je l'ai perdu.
5: Tout en bas.
2: Pourquoi je l'ai perdu? Attendez. Ah là, merci beaucoup. 8 juillet, les Thibauts, figure religieuse du Moyen-Âge. Thibaut, c'était un moine devenu père abbé d'un monastère cistercien des Vaux de Cernay.
5: Ah oui.
2: Vaux de Cernay, très beau château en région parisienne. Si un jour vous venez, vous verrez, c'est très beau, c'est dans les Yvelines. Voilà, il vivait humblement, il balayait les couloirs, nettoyait les sanitaires. Alors, il est mort comment celui-là? Parce qu'il y a toujours un truc.
3: Naturellement.
2: Alors, non, il a une petite maladie.
3: Ouais.
2: Il est mort en 1247, deux morts naturelles.
5: Ah oui. Un rhume. Ah bah c'est bizarre, ça devait être un pistonné lui.
2: Parce que d'habitude, il a raison, parce que d'habitude, minimum, ils ont une tête tranchée, ils se prennent une lance.

0: Oh, ouais, ouais, avec.
1: Merde.
2: Paf. Ah ouais, le pneu a explosé apparemment.
1: Oh, il a explosé. J'ai entendu le... J'ai même la gueule en vrac.
0: Bah, ça s'entend un peu, ouais.
1: Ah, je suis passé de jante de Twingo Tuning à un ange Oliver de multiple.
2: Ah,
1: c'est
2: ah oui, en effet, ouais, ça a changé. Bah, qu'est-ce qui s'est passé, dites-nous.
1: Bah, alors l'autre, là.
2: Ouais.
1: Seb.
2: Ouais, quoi. Ouais.
1: Ouais. Alors l'autre, t'en déconnes, il a pas le compas dans l'œil.
2: Ouais.
1: Je pense qu'il pense que le passage à l'entrée du garage, il est large comme le détroit d'Ormuz.
0: Ah oui.
1: Quand il arrive avec son gros 4x4, non, il n'avait pas les yeux en face des trous loustiques.
2: Ah bah non, et du coup, qu'est-ce qui va se passer pour vous, pardon?
1: Ah bah là, il va encore passer au sablage.
2: Ah voilà. Oui,
1: alors, faut que j'aille chez le kiné.
2: Ouais.
1: J'ai descendu 2 étages. Sur la gueule.
0: Ah ouais, ça fait
1: du bruit. Sur ma gueule. Ouais. C'est violent. En plus, il y a les petits trucs dans la descente, là, clac, clac, clac, clac.
0: Ah, ah là là.
1: Mais bon, les aléas.
2: Ouais, les aléas d'une.
1: La dernière fois, c'était sa femme, là.
2: Ouais.
1: Nat.
2: Ouais.
1: Qui soi-disant, c'était le trottoir qui s'est séché sur moi. Eh, hey, mon cul, c'est du cru. C'est du testicroussé.
2: Bon, bah, courage à vous, quand même, la jante à coco.
1: Bah, merci. Bah, en plus, vendredi soir, ouais, on avait un rassemblement de tuning, là, sur le parking du Action de Maubeuge.
2: Ah, ouais. Ah, ouais.
1: Fallait que je sois belle, là, pour essayer de pécho la jante du Tiguan de Jordan de Douai.
2: Ah, ouais.
1: M'excite-elle. Cache pas que elle brille bien.
0: Bah là, c'est mal barré.
1: Ouais, avec ma gueule, il aurait dû tout laisser d'origine aussi, quel kéké.
2: Ouais, non, mais c'est clair. Ouais, bonne journée, surtout bon courage.
1: Ah, bah, il va m'en falloir du courage.
2: Ça va être long.
1: Je vais avoir le nez dans le sol, là, toute la journée, il n'y a plus de pneus, là, je suis à ras du bitume. J'attends la dépanneuse. Ouais. Ah, j'ai hâte, hein.
2: Ah bon? Pourquoi vous avez hâte?
0: Oula, oula, qu'est-ce qui se passe?
1: J'ai hâte de me faire déboulonner les boulons. Avec un gros pistolet.
2: Ah ouais, ouais.
1: Zing. J'ai bruit du pistolet, ça se pote. Vas-y.
0: Ah, oh là, il faut. Dis-lui, fais-le, tu vas l'exciter.
1: Chatouille-moi l'écrou anti-vol. J'adore.
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0: lui non plus.
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2: Question d'enfant au 06 33 11 32 11, écoutez.
3: Salut l'équipe, salut Coé.
2: Coucou.
3: C'est Zoé, j'ai 9 ans.
2: Bonjour Zoé.
3: J'adore ton émission, ça fait maintenant un petit moment que je t'écoute. Même parfois je suis un peu en retard à l'école parce que je t'écoute un peu trop longtemps. Mais j'ai juste une question pour Souf. Est-ce que t'as déjà laissé ton téléphone sonner parce que t'avais la flemme de parler à quelqu'un de ton équipe?
4: Bon, ça, elle a dû me le faire.
5: Oh oui, le week-end, il y a des chances, oui.
6: Ça, ça m'arrive de le faire. Je réponds pas tout le temps. Non, mais alors, si chez moi, par contre, mon téléphone vraiment.

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3: de stouff.
4: Les astuces pour se désintoxiquer de son téléphone. Par exemple, on va désactiver les notifications non essentielles. Tu gardes seulement tes appels et tes messages importants. Tu coupes tout le reste.
3: Ouais.
4: Moi, de toute façon, j'ai déjà... un peu d'avoir envie de cliquer dessus sur ce qui est arrivé dans ta notif. Ouais. Quoi.
3: Moi, il n'y a pas de notification. Les notifications news, ouais, machin.

0: peu d'avoir envie de cliquer dessus sur ce qui est arrivé dans ta notif. Ouais. Quoi.
1: Moi, il n'y a pas de notification. Les notifications news, ouais. machin et tout, déjà, elles n'existent pas. Notification mail, elles n'existent pas. Notification nouveau message, nouveau machin, ça n'existe pas.
0: Autre petite astuce, on peut utiliser des applications qui limitent le temps d'écran. En fait, tu as des applications qui te bloquent certaines autres applications de ton téléphone et tu ne peux plus aller dessus.
2: Mais tu t'auto-censures en fait.
0: Tu t'auto-censures,
3: si vraiment t'as besoin d'y aller,
0: ouais,
3: tu mets juste à l'enlever.
0: Ouais, mais si t'as des gens qui sont accros à fond, voilà, bon, ça peut peut-être les aider mentalement aussi à pas faire le.
1: Pour les enfants.
0: Oui, mais pour les adultes, ça.
1: Parce que le jour où t'as un truc pressé, tu diras ah, mais quel est le con qui m'a mis l'application. Je pense que t'as pas.
0: Une autre astuce, il faut pas prendre son téléphone comme réveil. C'est mieux d'acheter un vrai réveil parce que tu passes moins de temps comme ça le matin quand tu te réveilles. Tu as l'habitude d'aller scroller. Dès que tu enlèves ton réveil, tu vas scroller. Et le soir, avant de te coucher, tu mets ton réveil
4: et
0: tu scrolles.
4: C'est très, très mauvais de se réveiller avec la lumière du téléphone.
0: Bah oui, mais il y en a plein qui le font. Regarde, Vito, tu scrolles le matin. Oui. Voilà, bah voilà,
2: même
0: moi
2: quand
0: aussi.
2: Tu te lèves la nuit, tu sais, tu te sers. Moi, je me sers de la lumière du téléphone pour pas réveiller ma chérie. Et du coup, tu arrives sur les toilettes, tu fais
4: Oh, tiens,
2: vidéo.
3: Moi, j'ai un réveil, mais je scrolle mon réveil.
0: Tu scrolles ton réveil.
2: Moi, je passe rien.
1: Moi, je vois rien, de toute façon. Je me réveille en pleine nuit, je regarde les messages, je vois rien.
2: Tu fais la technique pour continuer. Tu sais, tu fermes les yeux comme ça sur les toilettes pour continuer
1: oui,
2: à dormir en
1: rentrant. Oui,
4: oui, exactement.
1: Bien
4: je l'ai fait cette nuit, ça marche pas.
1: J'ai fait partout. Mais pas grave.
0: Une autre astuce pour éviter de prendre son téléphone, je sais pas si ça marche ou pas, c'est de mettre une photo de votre belle-mère ou quelqu'un que vous aimez pas en fond d'écran de verrouillage.
1: Oui,
4: c'est un profil.
0: Vous avez
4: envie
0: de prendre. Ça dit ça, là, de plus de prendre votre téléphone, il paraît.
3: Tu balances ton téléphone, tu le casses.
0: Tu vois ta belle-mère sur
4: son téléphone. Ah, c'est pour ça que t'as mis une photo de Nathalie, toi, sur ton téléphone.
1: Mais vous savez quoi, vous n'y arriverez pas. Vous savez qu'elle va vous défoncer parce que ça, la chemise que vous avez critiquée, qui est un cadeau,
3: c'est piètre. Hein.
1: Vous allez vous faire défoncer.
0: Et enfin, peut-être le mieux, c'est que tu confies ton téléphone à quelqu'un qui est un peu sadique, ta femme par exemple, tu vois. Tu lui confies ton téléphone à un petit.
1: Elle est sadique en plus. Ouais, vraiment,
4: en plus, tu t'adresses à lui en disant ça.
1: Ah, vraiment,
4: Tu m'as pas regardé moi, tu l'as regardé lui.
1: Excusez-moi, mais là, vous allez vous faire.
3: Voilà, c'est foutu.
1: Vous jouez avec le feu.
0: Voilà, donc la personne garde le téléphone et ça t'évite d'aller le chercher parce que tu n'as pas envie d'aller t'adresser à cette personne-là.
3: Mais une personne quoi, du coup, t'as dit
0: un peu sadique.
3: Sadique comme.
0: Non, je dis comme votre femme.
1: Ah, ben, pas du tout. Mais en vrai, non.
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3: Cette année, le Uber Eats Machine est de retour. Voici les meilleurs moments. Tout ce que vous nous avez le plus demandé sur les réseaux, classement du Uber Eats Machine, on l'avait retrouvé en octobre dernier, le Pad Thai avec une très belle reprise.
4: Ah oui.

0: croissant.
1: Hein? Avec une vieille touffe.
2: Ça vous branche?
0: Non.
3: Ah ouais, mais non.
2: Je te jure, c'est Elvis avec les ronds flaquettes.
3: Ah ouais, mais non.
0: Ouais, cheveux.
3: Ah ouais, mais non.
0: Oui.
3: Ouais,
0: oui. On dirait tout ce que t'as dans le fond de la baignoire.
2: Ouais.
3: Mais non.
2: Si, il y a un petit côté chouchou croissant aussi.
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1: Coup de foudre à Notting Hill. On parle d'amour. On parle d'amour.
2: On parle d'amour. Oui.
3: Aimez-vous les uns les autres.
2: Voilà. Et bah, est-ce que les animateurs ont déjà vécu un coup de foudre? On va le demander tout de suite. Pour commencer, on a Nikos Aliagas avec nous. Bonjour Nikos.
4: Salut les loups. Salut Stouff.
2: Salut.
5: Tu t'apprendras à lire, toi, quand c'est marqué générique Starac, c'est pas 50 minutes. Ouais, bravo. Ouais. Bravo le bac S.
1: En même temps, il a eu un bac S, il a pas. Voilà.
5: Bah, ça sert à grand chose, regarde.
1: Évidemment, enfin, c'est le générique de la Starac. Ouais, c'est ce que vous allez faire, Corentin. Je vais attendre, je vais vous mettre un petit suppôt calmant. On va attendre qu'ils nous mettent le générique de la Starac. Tu sais, fils, je suis là, je peux attendre quand je suis venu parce que c'est au firmament des étoiles qu'on retrouve les plus grands talents. Salut les loups. Salut Stouff.
5: Non mais après c'était mieux que 50 minutes inside.
1: T'en bouge pas fils, je fais une photo sépia. Regarde. Voilà Stouff, t'as plus qu'à la retoucher pour enlever ta moustache.
2: Ça va, Nico.
1: Les loups, je suis en pleine préparation de la nouvelle saison de la Star Academy, mon émission favorite. Mon coup de foudre télévisuel.
2: Ah bah, et justement, en parlant de coup de foudre, à part pour la Starac, vous en avez déjà eu, Nikos, ou pas?
1: Mais moi, une chanson d'amour d'Élodie Frégé.
5: Oula.
2: Sur la bouche, ah, j'adore. Même si c'est louche, la ceinture.
1: Ah, coupe-moi cette merde. Je vais vous raconter ça à Capella. C'était un soir d'octobre 2013 pendant un prime de The Voice Kids.
5: Waouh.
1: Cette histoire commence, après quelques minutes, elle me fait frissonner les poils du lobe, me transperce l'orifice auriculaire, provoque en moi un désir indescriptible, elle me sauve la vie.
2: Vous parlez de qui? Une chanteuse qui chantait bien ou...
1: Pas du tout. Ah. Je parle de ma paire de boules quies qui m'a empêché de me suicider en m'empêchant d'écouter les interprétations de The Voice Kids.
5: Ah ouais.
1: Ces enfants qui reprennent du ABBA en déprimant ou qui arrivent à rendre mon vieux Daniel Guichard plus triste que ce qu'elle est déjà. Ah, faut pas être au bord du burn-out pour regarder The Voice Kids, sinon c'est quel enfer. Donc merci à cette paire de boules quies qui m'a sauvé la vie. Te quiero, ça veut dire je t'aime en grec. Bisous
5: non,
1: les loups.
5: Non, pas du grec.
2: Oui, non, pas. Merci beaucoup Nikos, à très bientôt. On va finir avec Jacques Chirac qui, lui, a connu le coup de foudre. Monsieur le Président, bonjour.
6: Vous m'entendez de là-haut?
2: Oui, on vous entend très bien.
6: Ça va les vivants?
2: Oui, bien et vous?
6: Ça va. D'ailleurs, on a passé une belle soirée, on a regardé la Coupe du Monde pendant que Gorbatchev mettait des ananas dans le huc d'Hitler. C'était une bonne soirée, on s'est détendu.
7: Ça rigole, hein.
6: Parlez coup de foudre, c'est ça?
2: Oui, c'est ça. Et d'ailleurs...

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1: Belle journée également pour le Tour de France. Pietro, est-ce qu'on peut en savoir où on en est?
3: Le Tour de France, Pogacar, hier, il s'est fait une journée off, il a laissé partir tout le monde, donc il a perdu son maillot jaune.
1: Oh.
3: Mais en fait, ça l'arrange.
4: Pourquoi?
3: Parce que du fait qu'il n'ait plus les maillots, il n'a plus les protocoles, il n'a plus les podiums, il n'a plus les contrôles.
4: Il dit qu'en fait, ça lui fait une soirée plus cool, Pietro.
3: Ça peut lui faire gagner deux heures de son temps. Et du coup, c'est comme ça, il est tranquille, il est peinard, il rentre dans son bus.
5: Mais il va gagner?
3: Mais oui, il va gagner.
1: Posons la question à Jean-Quête Exclusive, notre journaliste qui a bossé sur le Tour de France.
6: Ils dorment sur des chaises pliantes pendant 3 jours pour voir passer des cyclistes pendant 4 secondes. Ils connaissent le prénom de tous les coureurs, mais pas celui de leurs voisins. Ils applaudissent des hommes en lycra, puis se battent pour un porte-clés lancé par la caravane. Pourquoi des millions de Français vivent-ils le Tour de France comme une mission nationale? Barbecue au bord des

0: tour. Il va y avoir des mots. Alors, vous allez nous dire dans quelle langue c'est ou pas?
1: Oui, je vais vous le dire, oui, si vous voulez, mais ça n'avancera pas grand-chose.
0: Ah, ça dépend. Ah. Vous savez, moi, il y en a qui sont bilingues.
2: Polyglotte.
0: Catalogue même, moi, je suis plus vraiment, je suis tout. Hein. Le principe, c'est qu'il y a une phrase, vous allez devoir essayer de deviner si ce qu'on vous dit ou ce que vous entendez est gentil.
3: Ou méchant.
0: Okay. D'accord. Sympa, teigne. D'accord. Okay. On y va, première phrase, c'est Pietre.
1: C'est du chinois.
4: Ah,
3: la voix, elle est mignonne. Je trouve que c'est mignon, ça. C'est gentil, ça.

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3: Votre journée a-t-elle mal commencé? Dites-le nous. Prenons David. C'est vraiment David.
4: Salut Coco, salut toute l'équipe.
3: Alors, salut. Bon David Ounet, cette petite journée, comment elle était?
4: Bah, 4h du mat, je me lève et je te bouscule. Non, je sors le chien et en mettant les chaussures, elle m'avait vomi dedans.
5: Ah, oh, pas mal.
3: Ça, je pense que c'est la pire sensation. Ça non. Et le caca dans la chaussure.
6: Ah, ah non, il y en a une autre aussi que Pietre avait vécu.
5: Ah, moi, j'avais le
6: frelon dans la chaussure.
3: Ouais, mais ça fait très mal.
5: Ah, je te confirme.
3: Que le vomi et le caca, c'est humiliant. Oui. La journée, elle démarre mal, tes pieds sont en plein contact.
6: Oui, mais au bout de 5 minutes, c'est oublié.
3: C'est quoi comme chien?
4: Un Jack Russell.
3: Oh, un petit vomi de Jack Russell.
7: Oui,
3: ça,
7: oui,
3: ça pourrait être un Doberman ou un très gros chien. Ça,
4: oui,
3: ça va encore. Bisous, moi, David. Bonne journée.
4: Salut, du
7: courage.
3: T'embrasse fort. Émilie.
8: Salut, Koé. Salut, l'équipe.
3: Salut, Émilie. Comment ça va, Émilie? Alors, cette journée, elle a démarré comment?
8: Ben, elle a démarré. Je ne suis pas au travail parce que j'ai les pieds tellement gonflés à cause de la chaleur que je n'ai pas pu mettre de chaussures.
3: Ah, bah tu dois avoir des sacrés poteaux là pour pouvoir mettre les chaussures.
8: Je pense que je peux. Le nouveau Hobbit, là, 2027, je pense que.
3: Incroyable, mais
8: le bonhomme Michelin, oui.
3: T'as des problèmes de circulation à ce point-là?
8: Eh bien, visiblement, oui. On va peut-être aller voir.
7: On va peut-être aller voir
8: côté médical, oui.
3: Mais parce que généralement, on peut tous avoir des pieds gonflés, mais de là à pas pouvoir mettre ses chaussures.
8: Ah non, mais là, photo à l'appui, je suis difforme. Ouais.
3: Et c'est arrivé cette nuit ou ça fait quelques jours?
8: Non, ça fait 2 jours, mais là, particulièrement ce matin, impossible de mettre les chaussures. Hey. Donc, la journée a bien commencé.
3: Les jambes en l'air.
5: Ce que j'allais dire.
3: Jambes en l'air et douchette d'eau froide sur les jambes.